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2: Bonjour à toutes et à tous, bienvenue sur Radio Aria, le 99.6 et également internet radio-aria.fr en ce vendredi 4 septembre. Voilà, c'est la fin de la semaine, c'était la reprise lundi, eh bien on a fait 5 jours de matinale entre 9h30 et 10h30 et c'est donc la dernière de la semaine au programme de cette... Bonjour Dom.
3: Bonjour Pat.
2: Voilà.
3: Bonjour Fabien et bonjour, bonjour à toutes et à
2: bonjour
3: tous.
2: Bonjour Fabien qui est à la technique et bonjour Marouk.
3: Et bonjour Marouk.
4: Bonjour à tous.
2: Avec nous aujourd'hui et à qui je vais passer la parole dans quelques instants pour parler, présenter et parler de notre invité. L'invité avec qui nous allons parler d'un ouvrage spécifique de notre bassin, l'ouvrage de Fermont de la ligne Maginot. On va y venir dans quelques instants. Et ensuite, nous aurons la revue de presse La Météo avec Dom, les quelques dates anniversaires d'un 4 septembre. Et nous terminerons par les événements, l'agenda des événements locaux pour ce week-end. Il y a pas mal de choses qui commencent à se mettre en place en termes d'animation, et puis nous terminerons par l'annonce des programmes de notre radio pour cette journée de vendredi. Je passe la parole à Marouk qui va vous présenter son invité du jour.
4: Bonjour à toutes et à tous, ravi de vous retrouver en ce vendredi. Alors, caché à 30 mètres sous terre, le fort de Fermont est un véritable géant de la ligne Maginot. Avec ses kilomètres de galeries, ses tourelles d'artillerie d'origine et son petit train électrique, ce lieu d'histoire est une pépite du patrimoine lorrain, mais aussi une immense machine d'ingénierie qui demande un entretien colossal pour rester accessible au public. Pour évoquer ce site exceptionnel, le travail mené sur le terrain et les défis quotidiens liés à sa préservation, j'ai le plaisir de recevoir Édouard Jacques, président de l'Association des Amis de la ligne Maginot du Nord de la Meurthe-et-Moselle. Bonjour Édouard Jacques.
3: Bonjour.
4: Et bonjour.
3: Edouard.
4: Et merci d'être avec
2: bonjour,
4: nous.
2: Bonjour Édouard.
4: Alors, une question rapide pour commencer. Quand la grille du fort s'ouvre et qu'on s'enfonce à 30 mètres sous terre, qu'est-ce qui frappe le plus les visiteurs en premier ?
5: Alors ça dépend si on rentre dans le musée ou si on rentre dans l'ouvrage. Mais quand on descend dans l'ouvrage, c'est surtout la descente dans le monte-charge. Quand on descend à 30 mètres sous terre, avec un monte-charge qui a 85 ans, ça donne une impression un peu particulière pour qui ne l'a jamais pris. Certes, on peut aussi descendre par les escaliers, parce que parfois on peut avoir quelques soucis de claustrophobie, pour certains ou certaines. Mais c'est quand même le moment le plus impressionnant. Puis ensuite, on est dans l'histoire des hommes. On est immédiatement imprégné de l'histoire des 577 personnes qui ont officié dans l'ouvrage, de tous ceux qui étaient dans les espaces d'intervalle, comme de tous ceux qui ont participé à la construction de l'ouvrage et qui ont fait nourrir les familles dans une période, et qui était une période de crise, hein, c'est 29, la crise des États-Unis, les brutes de billets en Allemagne, enfin toutes les difficultés de cette France rurale et de nous à la frontière qui avions déjà, enfin nous, nos prédécesseurs, qui avions déjà connu la bataille des frontières et 14-18, voilà, donc très très impacté par la guerre, où Longwy avec sa destruction quasiment total, hein, donc forcément c'était du vécu, et pour les familles ça a impacté considérablement tout le territoire.
4: Et pour vous, la magie elle opère toujours quand vous y allez?
5: Oui, oui. Ben écoutez, mon grand-père était à La Tirmont. La Tirmont a défendu Fermont. Alors aujourd'hui, La Tirmont a été pillée. Il faut savoir que La Tirmont a tiré 1577 obus en direction de Fermont pour le protéger. Donc le contexte de l'attaque de juin 40 a été assez considérable, et c'est quand même une histoire singulière. Ça parle. On en est aujourd'hui. On va avoir avec la communauté de communes une initiative, et la commune de Sanem, pour étudier les plantes. Excusez-moi pour l'orthographe, hein, ou la prononciation, je crois les plantes obsidinales, qui sont des plantes qui poussent sur le champ de bataille, en particulier. Donc, c'est dire que ça a impacté assez considérablement.
4: Alors, on va revenir sur les entrailles de géants et les défis techniques que vous devez rencontrer au quotidien. 2,5 km de galerie, hein, c'est ça si je ne me trompe pas.
5: C'est tout à fait ça.
4: Du béton, du fer, de l'humidité permanente. C'est quoi la pire menace pour un fort comme Fermont au quotidien?
5: Ah, c'est l'humidité. L'oubli, ça peut être l'oubli, mais c'est surtout l'humidité. Plus il fait chaud à l'extérieur, plus il y a d'humidité à l'intérieur. Ça veut donc dire que quand on accueille le pic de visiteurs, plus on accueille de visiteurs au mois de juillet ou au mois d'août, plus on a de difficultés parce que plus on a d'humidité. Ensuite, on a des installations électriques qui ont 85 ans, dont il faut absolument considérer que ça fait 50 ans que ça fonctionne, mais maintenant on peut plus fonctionner comme ça. On a absolument besoin d'aide des collectivités pour nous mettre à niveau. Alors, non pas qu'il faille à nouveau faire appel à l'argent public, mais au moins pour se remettre à niveau comme on a pu le faire il y a 50 ans. Les pannes sont assez régulières, que ce soit le petit train, que ce soit les transformateurs. On vient de remplacer un transformateur, on avait un mont de charge en panne, etc. Donc, on a tout de même survécu à l'épreuve. On a accueilli, par bonheur, autant de visiteurs que l'année passée, dans un contexte où le Grand Est, comme les Pays de Loire, sont en baisse, hein, le Grand Est est en baisse d'un 1,4. On accueille considérablement des visiteurs étrangers, néerlandais, belges, qui viennent surtout d'une connexion qu'on peut avoir avec Verdun, parce que forcément on fait 14-18 une journée, puis ensuite on fait 39-45 ensuite chez nous, compte tenu de la proximité. Donc c'est surtout l'humidité, mais on est dans une configuration de reconquête. On ouvre des nouvelles salles chaque année. Aujourd'hui, un gros chantier, c'est la rénovation de l'ensemble de l'espace du bloc 4. Le bloc 4, c'est principal bloc d'artillerie, avec sa mise en conformité électrique. On vient d'obtenir un ERP, c'est-à-dire l'autorisation d'ouverture au public dans des conditions de sécurité qui sont optimales, avec encore une série de travaux qui restent à faire sur un délai de 2 ans et demi pour terminer cet ouvrage.
4: On va revenir sur les projets, hein, si vous voulez bien. Oui, on va y revenir après. Oui. Merci beaucoup pour cette réponse. Je reviens juste sur ce que vous disiez précédemment. Il y a 50 ans, il y a une restauration complète de remise aux normes de ce fort. C'est ça.
5: C'est-à-dire que l'association, avec l'aide de la mine de Bazaille, qui était en train de fermer à l'époque un certain nombre de salariés et de bénévoles, donc le fort a été mis à niveau, même si les installations avaient quand même 50 ans de moins. Hein. Ça vous met dans le contexte. Donc, ils ont mis en œuvre un certain nombre de dispositions de sécurité pour les normes de l'époque. Donc, aujourd'hui, maintenant, il faut se mettre aux normes d'aujourd'hui. Et il faut essayer de le faire. Enfin, c'est pour ça qu'il y a un vrai enjeu aujourd'hui.
4: Donc, c'est la problématique actuelle.
5: C'est de le faire pour les 50 ans qui viennent, et non pas pour les 50 ans qui sont passés. Donc on a cet effet de rattrapage, et les bénévoles continuent à améliorer les scénographies, les mises en scène. Là, on va chercher 98 douilles à Saint-Dié, on est allé chercher un canon à Bourges, un autre à Draguignan. On a la plus complète collection de canons d'Europe, et de France et d'Europe, de 1940.
4: Alors ce qu'on disait, c'est Fermont, c'est canon, c'est ça?
5: Ah, pour être canon, c'est canon. Oui, c'est canon dans tous les sens du terme. C'est-à-dire que on n'a pas le temps de s'ennuyer. Il y a du travail pour tout le monde. C'est quand même 60 bénévoles. Hein. Des guides, des caissiers, des personnels d'entretien, des au repas. On fait fonctionner l'économie locale, notamment le secteur de l'hôtellerie, de la restauration, des gîtes. On vient de rénover notre site internet où on a intégré l'ensemble des restaurateurs, des gîtes sur le site, des hôtels ou des habitats insolites. Donc on participe très largement à l'économie locale. 600 repas servis, tous ceux qui vont autour réserver des gîtes, etc. Enfin, c'est vraiment dans une configuration, j'allais dire, assez large. Hein. Pour nous, ça va de Montmédy-Marville à Verdun, en passant par Orval, voilà un peu le secteur touristique. Hein. On cherche aussi un certain nombre de complémentarités avec d'autres ouvrages de la ligne Maginot. On parlait du Bois du Four, par exemple, qui est plus compact, plus voilà différent, on est plus sur l'objet. On a la chance, on est un des seuls sites ouverts toute l'année pour les groupes, tous les jours de l'année pour les groupes. Et aujourd'hui, on vient de prendre une décision hier en contre administration. On souhaite ouvrir le musée tous les jours. Donc là, il y a un vrai enjeu, parce qu'aujourd'hui, sur le territoire de l'agglomération de Longwy ou de la T2L, il n'y a pas de musées qui sont ouverts tous les jours. On est uniquement sur réservation, et tous les jours, on a des visiteurs qui pourraient avoir envie de retrouver quelque chose. Il faut savoir que le musée de la ligne Maginot, c'est pas le musée du fort de Fermont. On a le musée de la ligne Maginot, le musée de référence de la ligne Maginot. On a des objets qui viennent des Alpes, on a des objets qui viennent de la bataille du Birakem, parce qu'en fait, on avait la ligne Marette qui était la prolongation de la ligne Maginot, si vous avez eu l'occasion de le voir dans le film de Gaulle, que je vous recommande d'ailleurs. Voilà. En fait, on a des objets qui viennent de Tchécoslovaquie à l'époque, parce qu'en fait, avec le soutien des ingénieurs français, ils étaient en train de développer l'équivalent d'une ligne Maginot, avec le soutien des ingénieurs, mais qui n'ont pas eu le temps de finaliser, compte tenu de l'envahissement des Sudètes par Hitler. Voilà. Alors, tout ça participe aussi à essayer d'en tirer des enseignements. Des choses simples, de la haute technologie. Il y a 85 ans, dans la France rurale que j'évoquais, c'était quand même un équipement extraordinaire.
4: D'ailleurs, je vais revenir. Ce fameux petit train là de l'époque, c'est un peu votre attraction phare. Oui. Mais pour entretenir ce matériel des années 30, comment vous faites au quotidien, en fait, pour trouver les pièces? Vous bricolez? C'est des ingénieurs? C'est comment ça se passe, clairement?
5: Ben, en fait, c'est des ingénieurs des villages environnants qui voilà, c'est parfois des ingénieurs improvisés, mais on a aussi des ingénieurs qui sont chez nous. Puis on a beaucoup de gens qui ont plein de bonne volonté, qui se creusent la tête pour essayer de trouver des solutions. Alors, il arrive qu'on fasse refabriquer les pièces, c'est absolument nécessaire. On a un stock de pièces qui est existant. Il y a des choses qui peuvent exister encore. Un rail de 60, c'est un rail de 60. Hein. Voilà, donc voilà, il faut chercher, il faut se creuser la tête, et puis si il faut, on fait réparer.
4: C'est une aventure au quotidien, en
5: fait. Ah bah c'est une, oui, alors là c'est
4: faut être un peu passionné, un peu fou.
5: Oui, il faut être un peu fou pour faire ça.
4: Justement, on va revenir sur ces 60 passionnés là, que vous parliez tout à l'heure de 60 bénévoles. C'est qui ces fous passionnés qui passent leur week-end à restaurer des tourelles de Saint-Trinque-Saint-Anne? C'est qui ces personnes?
5: Eh ben en fait, il y a toute une série de gens qui sont passionnés d'histoire, et puis il y en a d'autres qui sont passionnés de la ligne Maginot. Vous pouvez regarder sur Wikimaginot, par exemple, c'est une espèce de Wikipédia de la ligne Maginot. Mmh. Les gens qui sont hyper passionnés par cette période de la guerre. Pourquoi? Parce qu'en fait, je reviens là-dessus, c'était le plus gros investissement d'Europe, donc forcément, il y en a eu sur toute la France, même plus loin, en Tchécoslovaquie ou en Tunisie. Ça veut dire que ça parle aux gens, toutes les familles qui ont pu y travailler. Donc on a toujours, on est nombreux Français à avoir un lien. Je vous le disais, mon grand-père était à la Tirmont, donc forcément ça nous parle, quoi.
4: Il y a de la fête,
5: Il y a cette passion de l'histoire. On a des jeunes, on a un jeune qui s'appelle Louis, il doit avoir 13 ans maintenant, au maximum, qui est là régulièrement, une à deux fois par semaine, et qui nous accompagne. On a des jeunes les fils Leclerc, par exemple, sont deux jumeaux qui sont là très régulièrement et qui sont en train de restaurer, par exemple, le canon avec un support plus âgé, d'un bénévole plus âgé, d'Olixie, qui restaure le canon pour le remettre en état comme il fonctionnait à l'époque. Mais un travail de minutie, vous imaginez pas, qui refabrique, par exemple, une bague en bronze qui n'existait plus. Donc oui, ça existe. Alors parfois c'est compliqué, ça nécessite du temps, mais là on est vraiment sur un travail de reconquête. Il faut comprendre ça. On a un objectif. Par exemple, vous avez un plateau movable à l'entrée qui était un élément de défense anti-char qui rentrait sous un mur. On veut le remettre en état de fonctionnement. C'est un peu comme des manèges, hein. Vous arrivez, vous êtes sur le parvis, déjà la vue, l'endroit est bucolique, elle est agréable. Ensuite, hop, le plateau amovible, premier manège, deuxième manège, je descends dans le monte-charge. Troisième manège, c'est le petit train. Quatrième manège, c'est le monte-charge pour remonter. Le cinquième, c'est la vue sur Douaumont. On a la vue sur les côtes de Meuse. En fait, il faut rendre le site agréable. Et puis, l'idée, c'est la complémentarité. Le musée, c'est 3/4 d'heure, 1 heure de visite. Le musée de référence de la ligne Maginot. L'ouvrage, c'est 2 heures, 2 heures et demie de visite. Et puis ensuite, on peut déjeuner, prendre un café.
4: On peut y passer la journée.
5: On a, en ce moment, par exemple, sur septembre, beaucoup de réservations de marcheurs. On fait 5 ou 10 kilomètres, on fait comme on veut. Donc, par exemple, je fais une marche le matin. Je visite le musée en arrivant 11h30 jusqu'à 12h30. Je déjeune sur place. Alors sur différentes formules, hein, ça peut être chaud, ça peut être assiette froide, ça peut être barbecue, enfin que sais-je, et ensuite je fais la visite de l'ouvrage.
4: Et je tiens à préciser que vous travaillez avec des producteurs locaux.
5: Avec des producteurs locaux. Ah oui, d'ailleurs, on cherche un producteur de cola, là, parce qu'on n'avait pas trouvé un plus près que Pont-à-Mousson, ni en Alsace, mais la bière de Doncourt, les glaces de Nuyon-Pont, les boulangers locaux, chez Kelzen à Uny. Enfin, aujourd'hui, on est dans une configuration où ça rejaillit sur l'économie locale, bien évidemment, par toute la partie restauration, hébergement, par toute la partie produits locaux qu'on peut vendre. À l'intérieur de la boutique, on essaie d'y mettre le maximum de produits locaux. Alors les t-shirts, c'est un peu plus compliqué, par exemple. Et on donne du travail aux entreprises. On va faire 100 000, au moins 100 000 euros d'investissement cette année. Donc ça veut dire que une entreprise d'électricité de Conné-Romain, j'en passe, c'est les meilleurs. Aujourd'hui, on participe de l'artisanat local. C'est assez considérable. C'est une véritable entreprise.
4: Hein. Oui, vous êtes un gros acteur économique.
5: On travaille avec l'imprimerie moderne ou avec d'autres en matière de communication pour faire nos impressions, etc. Alors, le site internet, on a pris une jeune entreprise qui était originaire d'Étain. Mais c'est aussi de l'économie territoriale.
4: Justement, on va parler du nerf de la guerre, l'argent. Faire tourner Fermont, ça coûte combien par an et qui paye la facture à la fin?
5: Alors actuellement, c'est les visiteurs.
4: Voilà. Alors, vous nous rappelez le prix de l'entrée ou...
5: Pour la première fois, on a une aide de la T2L, c'est-à-dire la communauté de communes du Languedoc-Rhône. On est entre deux communautés de communes, c'est-à-dire que le village frontalier s'est uni et on doit être à 300 mètres de la communauté de communes de l'agglomération de Longwy. Lundi, j'ai rendez-vous avec Gérard Didelot pour le saisir de ces enjeux-là, parce que par exemple, je parlais de comment ça rejaillit sur l'économie touristique. En fait, les gens vont au restaurant Alexis, ou sur tout le territoire. Les hébergements sont sans
4: ils
5: doute
4: se
5: plus
4: autour,
5: sur l'agglomération de Longwy que sur... Voilà. Alors, on a un siège qui est à Consles-la-Grandville, donc pareil, qui est juste entre les deux, et on est sur la T2L. Donc la T2L nous a été à hauteur de 30 000 euros, va à nouveau nous aider encore à hauteur de 30 000 euros. Ils ont fait un effort considérable, justement, pour nous aider. En fait, les gens vont au restaurant Alexis, ou sur tout le territoire. Les hébergements sont sans doute plus sur l'agglomération de Longwy que sur... Voilà. Alors, on a un siège qui est à Consles-la-Grandville, donc pareil, qui est juste entre les deux, et on est sur la T2L. Donc la T2L nous a été à hauteur de 30 000 euros, va à nouveau nous aider encore à hauteur de 30 000 euros. Ils ont fait un effort considérable, justement, pour nous aider à la mise à niveau, mais ça n'est pas encore

0: économique. Je répète ce chiffre, le Hackenberg, 33 000 visiteurs, on est à 8 000. Le Schönenburg, 60 000 visiteurs. Moi, je suis intimement convaincu que Fermont dispose d'un potentiel exceptionnel qui est insuffisamment développé. Mmh. Et voilà, en ouvrant le musée, on va créer un premier emploi. Certes, en alternance, mais on va créer un premier emploi. Donc, ça veut dire que ça rejaillit aussi sur l'emploi, directement ou indirectement. Donc, c'est tous ces enjeux-là dont on essaie de sensibiliser, avec l'aide des bénévoles qui participent aussi à cette communication, et puis avoir accueilli 1 million de visiteurs, qui peut se targuer ici sur le territoire d'avoir accueilli 1 million de visiteurs sur les décennies qui nous ont précédés. C'est quand même voilà. Donc ensuite, il faut rayonner. Aujourd'hui, par exemple, on est présent à la foire de Châlons-en-Champagne. Donc, ça veut dire qu'on va chercher loin. L'année prochaine, on sera à Libremont. On est dans cette configuration-là. Vous avez vu les panneaux qu'on peut trouver, je ne sais pas si vous avez vu le dernier qu'on a posé à Londres. Donc on ne fait pas dans la dentelle, hein. on fait du gros, on fait du lourd. Bon, il y en a un qui vient de Marville. L'idée, on a trouvé un blocos supplémentaire pour avoir un nouveau panneau original, parce qu'en fait, souvent on utilise les ouvrages légers de Maginot quand c'est possible. Et on va avoir un nouveau panneau pour tout ce qui vient de Sedan, hein, Charleville-Sedan, direction. Bon, et puis on en a encore d'autres en prévision, on doit augmenter celui de Villerue. On en recherche en Belgique, au Luxembourg. Voilà, on communique aujourd'hui, on distribue des milliers de flyers au Luxembourg ou dans la province de Luxembourg. On a 600, 800 000 habitants qui sont tout près. Quand vous interrogez, je vais à l'office de tourisme de Pétange, tout d'un coup, il y avait 50 personnes. Le président pose la question, qui connaît le fjord de Fermont ? Deux ont levé la main, deux. Ça veut donc dire qu'il en restait beaucoup qui ne connaissent même pas alors qu'ils sont juste à proximité. Donc il faut communiquer, surcommuniquer, exister. Voilà. Donc c'est ce qu'on est en train de faire. Et regardez sur Google, parce qu'on vient de rénover notre site internet. Je pense que là, on a fait quelque chose de... Voilà. Il nous reste plus qu'une vidéo. Sans doute, ça sera pour 2027, la présentation. On va faire une vidéo pour rendre séduisant le musée. Parce qu'en fait, on a rendu séduisant l'ouvrage. On est à 4,9. Regardez si vous trouvez un site touristique avec un taux de satisfaction 4,9 sur Google. C'est difficile à trouver, avec que des bénévoles. Hein, avec que des bénévoles. Ça veut dire qu'on n'a pas un commentaire négatif, donc c'est quand même une prouesse. Voilà. Alors, parfois, je réussis à mettre les guides, enfin tout le monde en tension, parce qu'on est parfois proche de la rupture. Mais voilà, il nous manque encore des guides, il nous manque encore des personnes d'entretien. Voilà, on recrute des bénévoles. Vous savez, tiens, là, ils sont en train de bosser en ce moment. Chaque vendredi, ça bosse. En général, on fait un déjeuner à midi pour par la convivialité, etc. Et puis chaque mercredi, c'est la même chose. Les actifs ou les jeunes, c'est plutôt le samedi. Comme vous voyez, le travail des jeunes, là, les trois jeunes dont je vous parlais tout à l'heure, tout d'un coup, ils sont en train de faire la chambre de tir. Si vous voyez le travail remarquable qu'ils font. Ils vont chercher des pièces, ils sont capables de faire 500 km pour aller chercher des pièces quelque part, et puis en même temps d'en refabriquer une parce qu'il en manquait une, quoi. Mais c'est dingue.
1: Ouais. Ce qui est génial, c'est que ces générations-là s'occuperont du corps sans doute après.
2: Ah ben, ça va perpétuer entre guillemets la préservation de ce site.
0: Ce sont des Jean-Yves Marie en herbe. Jean-Yves Marie, le conservateur du musée, j'allais dire principal conservateur du musée, qui a toujours été entouré d'une équipe d'anciens, j'allais dire Pascal, Eric, Dédé, voilà, ça va du maçon passant par le spécialiste de l'armement et l'autre de la peinture. Voilà, donc il y a un socle et il y a aussi une forme de renouvellement avec ces jeunes. On a décidé hier, pas plus tard qu'hier, de dénommer le musée de la ligne Maginot. On va sans doute peindre un gros panneau dessus, musée de la ligne Maginot, parce que il n'était pas identifié comme tel, et on va l'appeler ce musée Jean-Yves Marie, voilà, puisque c'est quand même son concepteur et c'est lui qui depuis 40-50 ans travaille au quotidien pour avoir réussi à compléter une collection comme ça. Quand vous regardez, je vous disais Bourges, Draguignan, enfin, ils ont été dans toute la France pour aller chercher des objets. Là, on a des jeunes qui sont allés passer 8 jours dans d'autres ouvrages pour voir s'ils ne trouvaient pas une pièce, pour voir les bonnes pratiques, les bonnes expériences, etc. Donc, c'est dingue. Alors, moi-même, je suis parti en Normandie, là, je suis allé à France 40, j'en ai fait la collection, hein. Des fois, il faut que j'en écarte un peu, parce que sinon, ma compagne va m'étrangler. voilà. Non, mais parfois, on n'a pas inventé l'eau chaude. Il faut aller voir ce qui se passe ailleurs, regarder comment c'est. Voilà. Mais quand vous regardez le fort de Vaux qui vient d'être inauguré, j'étais à l'inauguration, 4 à 5 millions d'euros. Nous, avec 40 000, 50 000, on fait des choses qui sont équivalentes au fort de Vaux sur 50 ans, certes, mais sans avoir coûté...

0: beaucoup d'argent public. Donc il faut aussi l'avoir à l'esprit. Je peux vous donner un autre exemple sur la route que j'ai pu croiser. Ils sont en difficulté parce qu'en fait, il n'y a que des salariés, parfois avec le statut de la fonction publique, avec tout ce que ça représente, de rigidité, et avec des coûts considérables pour un département. Parce que parfois, certains ouvrages de guerre sont portés par une collectivité, parfois par un département, alors que là, on est dans des configurations absolument associatives. Le site appartient toujours à l'armée, mais l'armée, en dehors de vous donner la réglementation, il ne faut pas compter dessus, ils n'ont pas un rond. Hein, donc, ou alors, ils ont d'autres priorités. D'ailleurs, à mon avis, ça ne devrait plus être une priorité. Ils devraient se débarrasser de ça. À savoir, si on rachète le site un jour, ça peut faire partie des projets. Et voilà. Et si je suis un peu dans une configuration de plus long terme, parce qu'aujourd'hui, la priorité, c'est la mise en conformité, la mise en sécurité électrique. Voilà. Enfin, et puis éviter toutes ces pannes successives. Bon. Voilà. Ensuite, mettons-le en projection. On a un bâtiment qui a été fait en 86 ou dans ces eaux-là. C'est des bâtiments de type aviation qui est un peu vétuste, etc. Et on a toute la collection de canons qui est mise à disposition par les autorités françaises. À un moment donné, il faudra faire un bâtiment sur le bâtiment. On va refaire un bâtiment. Il faudra agrandir le musée. Alors là, on est plutôt de l'ordre du million d'euros, million d'euros, enfin bon. Mais commençons par le commencement. Donc l'idée, c'est qu'on travaille, on a déjà une perspective, hein, puisque j'ai déjà fait réaliser un avant-projet sommaire pour avoir cette perspective d'élargissement du bâtiment. Et puis on peut imaginer une opération avec 4 ou 5 cofinanceurs qui refait quelque chose qui va durer à nouveau 50 à 60 ans pour le premier site touristique et de développement touristique du territoire. Voilà. Et à haut, encore une fois, à haut potentiel.
1: Moi j'entends beaucoup de passion et détermination chez vous, hein. Et plein de projets encore. Comment vous voyez-vous le fort dans 2-3 ans, là, tout de suite? Vous le voyez comment?
0: Ah ben, alors, déjà, tous les guides parlent anglais, ou plusieurs langues. On a des fascicules, alors, j'allais dire un peu multiformes. Ils peuvent être papier, ils peuvent être QR codés, ils peuvent être... parce qu'il ne faut pas opposer l'un à l'autre. Hein, il peut y avoir une partie papier ou une partie panneau d'Ibon, que sais-je, où on a la traduction en anglais, en néerlandais, en allemand, enfin, dans toutes les langues. Voilà. C'est déjà le cas de notre site internet, puisqu'il est traduit dans toutes les langues. Enfin, de toutes les langues, dans une 5-6, enfin, tout oui, ce qui est absolument nécessaire. Puisque le site internet vient d'être finalisé et rénové cette année, donc voilà. Ensuite, on continue à avoir une atmosphère à l'intérieur, c'est-à-dire on y met du vivant, donc des audioguides, donc voilà. Alors les audioguides, c'est déjà, il nous reste plus que la version anglaise, mais on est quasiment au bout. On vient d'installer toute une série d'audio, j'allais dire, où vous avez la conversation entre soldats, que vous pouvez entendre dans différentes salles. Alors, pour ne pas trop rallonger la visite, on ne les utilise pas toujours, ou alors on les utilise partiellement. Mm-hmm. Hein, voilà. Ça dépend du groupe. Quand vous avez un petit groupe, vous pouvez plus utiliser que l'autre, mais où vous entendez les conversations entre soldats de l'époque, mais avec les mots de l'époque, y compris avec les gros mots de l'époque. Mais c'est intéressant parce qu'en fait, on n'employait pas le même langage. Donc, pour la transmission mémorielle, l'idée, c'est d'être dans le contexte complètement de ces hommes jeunes, en général, qui étaient dans l'ouvrage. Et puis, la présence de ceux qui ont été présents pour y travailler et le construire, la présence des soldats dont j'évoquais, la présence des Allemands, puisqu'on a fait un espace aujourd'hui pour les Allemands qui ont attaqué l'ouvrage, parce que c'est partie de l'histoire aussi. Et puis, les Américains, on vient de rendre un hommage à Grand Failly, là, aujourd'hui. Les Américains ont été présents dans l'ouvrage, dans le cadre de la bataille du Bastogne, et Fermont servait de support logistique. Voilà. Et Grand Failly, ben, c'est tout près. Aujourd'hui, vous n'avez pas un touriste qui s'arrête au mémorial de Grand Failly. Donc, c'est mieux de raconter l'histoire de Grand Failly à Fermont, où vous avez 8000 visiteurs aujourd'hui, que de la rencontrer, au mémorial, où il n'y a que 30 ou 40 élus et 2 gendarmes et 4 policiers qui s'y rendent. Donc, l'idée, c'est, voilà. Donc, c'était rendre hommage à tous ces Américains qui sont morts, là, qui ont été entreposés, là. Donc, c'est un travail qu'on vient de réaliser. C'est fait. Et quand vous imaginez le parking et vous regardez en face de vous, vous avez Beauvais, Balieu, etc., hein, ben en face de vous, vous avez 14-18, la bataille des frontières. Bon, à mon avis, de mon point de vue, la moindre des choses, ça serait de rendre hommage à ceux de 14-18, juste devant le parking, pour dire ben, la bataille des trois frontières a eu lieu devant vous. Encore une fois, parce qu'on a là beaucoup de visiteurs. Si vous êtes dans un endroit perdu, inaccessible aux gens, etc., vous n'arrivez pas à la raconter. Donc l'idée, c'est qu'on soit forme de centre d'interprétation de tout ce qui s'est passé sur les territoires, y compris de l'histoire de Longwy. On parlait de 14-18. Ensuite, l'idée, ça peut être un renvoi, forcément, sur Longwy, parce que forcément, qu'est-ce que les gens veulent visiter ? Encore une fois, ils vont venir chez nous, mais s'ils passent un week-end, ben, ils vont venir chez nous et dans un autre site. Ça peut être le musée archéologique d'Audentiche, ça peut être la place forte classée au patrimoine mondial de l'UNESCO, ou bien d'autres sites qui sont ouverts à ce moment-là. Voilà. Mais je rappelle, nous sommes le seul site qui est ouvert en permanence et qui va l'être en permanence pour la partie musée. Donc il y a un vrai enjeu de développement, du développement touristique toute l'année.
1: Merci beaucoup. Patrice, tu veux intervenir peut-être ?
2: Juste peut-être refaire un tout petit point d'histoire pour nos auditeurs, auditrices, parce que dans l'imaginaire, souvent, les ouvrages de la ligne Maginot sont présentés comme ayant servi à rien du tout ou à pas grand-chose. Mais je crois qu'il est utile aussi de préciser que cet ouvrage, il y a eu de vrais combats autour de ce fort Fermont qui a été énormément bombardé par les Allemands.
0: Il a été bombardé, mais puis il a surtout été invaincu. Oui. On leur a demandé de s'en rendre. Vous imaginez la frustration.
2: C'est utile de le préciser, c'est vrai.
0: Oui. Et en fait, il était invaincu quand vous voyez qu'à partir de Fermont, de la Tiremont, on a descendu un avion à Villachèvre. Aujourd'hui, voilà. Et on leur a demandé d'ouvrir les portes et puis de s'en rendre. Ils ne savaient pas où ils partaient. Mon grand-père compris, qui ensuite réussit à s'évader. Mais ils sont partis travailler en Allemagne dans les stalags pour la plupart du temps. Voilà. Mais ils ont été invaincus. Donc ils ont combattu. Alors. Oui, mais à l'époque, ça a donné du travail à beaucoup de monde. Hein. Je rappelle la crise de 29, enfin toute cette période-là, dans un secteur rural en difficulté, qui est une ville de Longwy qui avait été détruite 10 ans plus tôt. Enfin, vous imaginez un peu le contexte. Ça a changé un peu la donne sur le territoire. Une ville comme Longuyon, ça a dû avoir un impact assez considérable, comme sur tous les villages qui étaient alentour. Moi, je me souviens il y avait 8 cafés à Cons-la-Grand-Ville. Hein, pourquoi ? Parce qu'on est à la gare et on est à 3-4 kilomètres. Donc, on est tout près. Donc, c'est quelque chose qui a forcément impacté tout le territoire. Donc l'idée, c'est rendre hommage à la mémoire des hommes, c'est de s'inscrire dans une démarche de tourisme mémoriel comme Verdun le fait. Et aujourd'hui, tu me disais, Patrice, que la Normandie, ça te parlait.
2: C'est la deuxième patrie.
0: Oui, mais sauf que la Normandie, c'est quand même la région qui a tiré son épingle du jeu en matière de tourisme mémoriel, puisqu'elle a c'est la meilleure région en termes de croissance touristique. Alors, pas seulement pour cette raison-là, mais aussi pour cette raison-là.
2: Mais à côté, intéressant aussi. Mais nous, on a la Quiche Lorraine, les Mirabelles, voilà. Enfin, etc. Il y a tellement de choses qu'on peut mettre en avant.
0: Oui, mais qu'ils ne sont pas suffisamment encore. Moi, je pense qu'on a encore beaucoup d'efforts. Je reviens sur les produits locaux. Si tout le monde se préoccupait d'acheter plutôt des produits locaux autant qu'il est possible, ben on participerait à la création pour les producteurs qui pourraient en produire. Si vous ne les achetez pas, si je me contente de la facilité. Il ne faut pas la facilité, il faut aussi aller chercher parfois la difficulté, parce qu'en fait, il y a nécessité de monter en gamme. Vous savez, un touriste néerlandais qui a des revenus, si vous voulez le faire venir, il faut essayer de monter en gamme. S'il veut des petites graines et du sans-sel, vous ne lui donnez pas des chips et puis du Coca-Cola. Quoi. On peut pas. Puis il y a aussi une question de construction d'image progressive qui se fait autour des valeurs. Par exemple, l'environnement. On est dans la protection des chauves-souris, on a mis des espaces pour les oiseaux, on essaye de multiplier les initiatives qui sont de cet ordre-là, parce qu'en fait, on est quand même dans cet écrin bucolique. Qu'est-ce qu'a procuré la ligne Maginot aujourd'hui, puisqu'elle ne sert à rien, mais à quoi elle sert aujourd'hui ? Par exemple, on a 14 hectares, c'est un véritable réservoir de biodiversité. En fait, on a de la préservation des... Vous venez à Fermont, vous voyez un faisan, quoi. Pourquoi ? Parce que les chasseurs ont mis en place un programme de réintroduction des faisans. Alors, forcément, comme des faisans, il y a des renards. Moi, avec mes yeux, j'observe. Il y a beaucoup de biodiversité autour de l'ouvrage. Et regardez un petit peu quand vous voyez un buisson dans un champ. Souvent, vous avez un blocos ou un ancien ouvrage qui est derrière. Et en fait, c'est ceux qu'on est en train d'utiliser quand ils sont près de la route pour, comme des outils de communication, insolites, inattendus. Parce que tout d'un coup, je suis au milieu des champs, il y a quelque chose qui émerge et qui sort. Voilà. Donc, on n'est plus sur la publicité traditionnelle, on est sur quelque chose où il y a un attachement et des valeurs. Et sur la préservation de la biodiversité, autour de ces petits ouvrages, c'est des refuges pour les animaux, souvent. Donc, ça, il faut maintenant le cultiver. C'est-à-dire que même si ça pas servi autant qu'on pouvait l'imaginer. Ça a servi, voilà. Puis ça a servi aussi à défendre des valeurs. À l'époque, le politique, qu'est-ce qu'il défendait ? Il défendait une configuration défensive. Et non pas offensive vis-à-vis des Allemands.
2: Très juste.
0: Et en fait, au final, qui a gagné ? Ben, c'est ceux qui ont été sur leurs valeurs. Que ça, qu'on en tire des enseignements, y compris en Europe, y compris vis-à-vis de la position qu'on peut avoir en Ukraine. Moi, je préfère aller défendre les valeurs qu'essayer de défendre de liberté, qu'essayer de défendre les Ukrainiens, que de m'inscrire dans une démarche de facilité et de confort personnel. Voilà. Donc, je sais que ça nécessite des efforts. Ça nécessite de chacun d'entre nous un certain nombre d'efforts. On voit les coûts de l'énergie, etc. Mais à mon avis, c'est ce qui est plus fort que tout, c'est les valeurs que notre pays doit défendre et ses citoyens, et en particulier ici où forcément on est sur un territoire brassé de culture, d'immigration et tout ce qu'on veut. Donc bah, c'est ce qu'on essaie de transmettre, y compris au niveau de chacun des bénévoles qui y participent, je peux vous le dire, assidûment.
1: C'est tellement bien dit. En 15 secondes, chrono, pourquoi il faut venir absolument voir le fort de Fermont ? Bah, rapidement.
0: Pour être surpris, pour être dans une configuration d'inattendu, surpris autant par la température que par la sortie, voilà, où, en fait, les contrastes, Undergone,
3: top
0: le musée, voilà, je suis en train d'atteindre un peu le monde entier, là, tout d'un coup, et puis vous allez être surpris par les visiteurs étrangers qui viennent nous voir, Vénézuéliens, Chili, enfin... C'est les derniers hein, que j'évoque, mais Taïwanais, Israéliens, Japonais, enfin, etc. Tout d'un coup, vous avez des gens, mais comment, qu'est-ce qu'ils, d'où ils viennent, ceux-là ? Eh bien, on vient voir Fermont. Alors, des fois, c'est à partir de Verdun, des fois, c'est des origines familiales, etc., qui sont liées à notre culture de brassage. Hein, voilà. Mais ça, c'est étonnant. Et moi, ça fait la fierté. Je peux vous dire que quand vous êtes guide, vous rencontrez des gens avec lesquels vous avez l'occasion de bavarder, enfin pour quelqu'un qui a la retraite, etc., c'est quand même formidable.
2: C'est riche.
0: Parce que tout d'un coup, vous vous enrichissez culturellement, intellectuellement, etc. Et puis, vous faites plaisir aux gens en même temps. C'est pour ça qu'on a aussi des bénévoles, nous. C'est parce que c'est pas subi, c'est quelque chose qui est... Vous faites les choses un peu naturellement. Vous savez, j'étais pas guide. Jamais j'imaginais que je pourrais être guide. Si je suis président pour être... je vais faire le président pour relancer la machine. Hein. Et puis, tout d'un coup, je me prends au jeu. Alors, au début, j'ai commencé par le musée. Alors des fois, parce qu'il faut être précis, hein, sur le plan historique, vous pouvez avoir quelqu'un qui vous dit « Non, attention, le fusil, là, il était modifié en 37. » Alors, je me garde bien parce que je ne suis pas spécialiste de tout. Mais avec le temps, on commence à être érudit et on commence à se prendre au jeu. Puis comme je n'ai pas l'habitude de vouloir être le dernier de la classe dans ce domaine-là, plutôt d'atteindre le haut du tableau, donc je vais à la recherche d'informations. Voilà, je vous ai donné un chiffre, par exemple, sur le nombre de buts qui étaient tirés. Ben, c'est parce qu'un autre me l'a appris. Et puis, à un moment, vous entassez, puis tout d'un coup, ben, vous avez réponse à beaucoup de questions, quoi. Et en fait, les guides, ben, ils sont atteints de la même maladie que moi, la passion. Donc, et c'est avec passion qu'on fait les choses.
1: Merci en tout cas de nous avoir...
2: Les 15 secondes sont largement dépassées.
1: Merci beaucoup de nous avoir transmis votre passion.
2: Allez visiter.
1: Je vais conclure juste là-dessus.
2: Et allez visiter le musée.
1: Je vais conclure cette interview. Pour moi, le fort de Fermont, c'est bien plus qu'un musée sous terre. C'est un morceau brut de notre histoire, préservé à bout de bras par une poignée de passionnés. Pardon. Mais ce béton et cet acier ne traverseront pas les décennies tout seuls. Que ce soit en achetant un billet ou faisant un don ou en rejoignant l'association pour prêter main forte le week-end, chaque soutien compte pour garder ce géant vivant. Merci infiniment Édouard Jacques d'avoir été avec nous. Quant à vous, n'attendez plus, embarquez dans le petit train, plongez à 30 mètres sous terre, soutenez le fort de Fermont. Fermont, c'est canon. À très bientôt. Merci.
0: Merci beaucoup.
2: Voilà. Et on conclut l'interview d'Édouard Jacques par une chanson qu'il a choisie lui-même. C'est sans doute liée à l'actualité toute récente, pas du tout, non. C'est non, plus,
0: en fait, je l'aime tous les matins sous la douche, mais je l'aime.
2: Ah, d'accord.
0: Ça me permet, c'est le démarrage, mais depuis très longtemps.
2: Même avant le décès de Dolly Parton.
0: C'est ça.
2: D'accord, très bien. Donc la précision était également utile. Mais on va quand même, et en souvenir de Dolly Parton, écouter Jolene ou Jolene, si on prononce en anglais. Voilà. Merci, Edouard.
1: Merci beaucoup.
4: Merci, Edouard.

0: C'était Jolene de Dolly Parton, le choix de Édouard Jacques, que nous avons reçu, président de l'association des Amis de l'ouvrage de Fermont et de la ligne Maginot. Eh bien, nous passons maintenant à la revue de presse et la météo avec Tom au micro.
1: Alors, dans le journal du 4 septembre, il y a une très belle histoire sur Émilie Lemaire, une maraîchère bio qui garde le moral et le sourire. Donc, Émilie Lemaire est née au maraîchage après de nombreuses expériences professionnelles dans le Grand Est. Et celle qui fournit la Biocoop de Longwy ou encore les adhérents de la MAP. Donc la MAP, c'est l'association pour le maintien d'une agriculture paysanne du pays d'Espincourt qui raconte son parcours et sa passion. Voilà, c'est super. Ça repose. À Herserange, la fête foraine ouvre ses manèges ce vendredi. De ce vendredi 4 au lundi 7 septembre, la fête foraine s'installe place de Victor Zapani à Herserange avec son lot de manèges et d'animations. Petits et grands pourront profiter des attractions durant tout le week-end avec une prolongation le lundi en fin de journée. Une buvette et de la petite restauration seront proposées vendredi et samedi à partir de 18h. Chaque enfant des écoles maternelles et élémentaires de la commune recevra des tickets gratuits pour profiter des manèges. Et ben voilà, c'est bien. Alors, travaux, parce que bon, il en faut. Hein. Du 4 au 18 septembre, de 7h30 à 17h30, travaux rue de la Chière. Des travaux de réfection des plateaux et de certaines bordures seront réalisés au droit des numéros 1, 9, 13, 43, 58, 109 et 140, et la circulation et le stationnement seront interdits uniquement au niveau de la zone de chantier. La semaine prochaine, nous parlerons du trail urbain, c'est le week-end prochain.
0: En plus, dans l'émission Sport lundi, nous voilà. Recevons... j'ai plus son nom en tête.
1: Frédéric Dentier.
0: Oui, bravo Dom, merci pour venir parler, d'ailleurs comme tous les ans, du trail urbain de Longwy.
1: Alors, à Saône, l'association sportive a envie de devenir arbitre. À l'approche de la nouvelle saison, l'association sportive Saône-Longlaville est à la recherche de nouveaux arbitres pour renforcer ses effectifs. Et le club s'adresse particulièrement aux jeunes passionnés de football, âgés de 13 ans et plus, désireux de découvrir le sport sous un autre angle. Souvent méconnu, le rôle d'arbitre permet de vivre les rencontres au plus près de l'action, tout en développant le sens des responsabilités, la prise de décision et la confiance en soi, une expérience enrichissante qui contribue pleinement à la vie du club et du football amateur. Pour encourager les vocations, l'ASSL prend en charge la formation ainsi que les équipements nécessaires à l'activité. Les futurs arbitres pourront également intégrer une équipe dynamique et bénéficier d'un accompagnement tout au long de leur parcours. Alors le contact, Michael Bill, au 06 81 585 53 63.
0: Michael Bill qui est le président de l'ASSL. Bon, ça parle de Saône aujourd'hui dans le Républicain Lorrain, puisqu'on travaille sur la revue de presse avec le Républicain Lorrain, mais je crois que ce sont tous les clubs sportifs de football locaux qui recherchent des arbitres. Il n'y a pas qu'à Saône, donc je pense que ce sujet concerne tous les clubs de football du coin, parce que c'est une obligation d'avoir des arbitres pour respecter certaines conditions d'inscription d'équipe ou de montée d'équipe. Bon, c'est le règlement, c'est comme ça. Donc je pense que la mission d'arbitre, elle concerne tous les clubs de football de notre agglomération, étendue bien entendu en partant de Villerue et en allant jusque Longuyon.
1: Alors, un petit tour de météo ?
0: Oh, bien sûr !
1: Très très chaud !
0: Ouais.
1: L'astre du jour continuera de briller très largement.
2: Sortez les tongs.
0: Et remettez de l'eau dans les piscines.
1: Un temps assez ensoleillé, très chaud, va perdurer jusqu'à lundi, avant le retour de conditions plus perturbées et fraîches.
0: Voilà.
1: Il faisait 17 ce matin, il fera 26, voire même 30 cet après-midi.
0: Oui. Ce matin, sur les cartes météo, il mettait 32 sur Nancy.
1: Voilà.
0: Hein.
1: Voilà.
0: Bon.
3: Ouais, mais tu louches toi, Pat.
0: Oui, peut-être.
1: Eh ben, bon week-end à tous.
0: Oui, profitez. Et bah, voilà, ça va être un week-end de barbecue, je pense. Allez.
3: Barbe, je sais pas.
0: Peut-être mais... parmi les derniers de la saison d'été.
3: T'invites Maggie, par où?
0: Alors, vendredi 4 septembre, pour cette dernière matinale de la semaine, là, tiens, on va démarrer par un petit dicton. On démarre par le dicton pour changer. Tiens, en septembre, la bruine est toujours bonne à la vigne. Bah, il n'y aura pas beaucoup d'eau ce week-end. Hein.
3: Moi, j'en connais qui sont
0: dommage
3: bonnes,
0: pour la vigne. C'est, dommage pour, mais a priori, vignes. D'après ce qu'a dit Dom, la pluie revient à partir de lundi ou mardi. Ça sera bon donc pour la vigne.
1: Alors, on fête qui aujourd'hui?
0: Alors, on fête les Rosalies aujourd'hui. Bonne fête à toutes les Rosalies. Et puis, bah, en honneur des Rosalies, on va écouter ceci.

0: Je revois ma... Voilà, et encore bonne fête à toutes les Rosalie qui peuvent nous écouter ce matin.
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0: Quelques naissances d'un 4 septembre. 1901, la naissance de Sir William Lyons à Blackpool, au Royaume-Uni, industriel britannique et fondateur du constructeur automobile Jaguar. Ça, c'est pour Fabien, parce que ça l'oblige à citer les autres marques de voitures.
1: Renault, donc, Peugeot,
0: tu
1: Citroën,
0: peux y aller, s'il te plaît.
1: Rolls-Royce,
0: merci,
1: Porsche,
0: Fabien.
1: Ferrari, Lamborghini, t'en veux des autres, Bugatti. Non, c'est bon, là.
0: 1978,
1: ça me fait plaisir.
0: La naissance de Wesley Cook, dit Wes Bentley, dans l'Arkansas.
1: Ah bah, Bentley.
0: Acteur américain. Il a notamment joué dans Hunger Games en 2012 et également dans American Beauty en 1999, dont on écoute le début de la bande originale American Beauty.

Voilà. Une partie du soundtrack d'American Beauty. Merci Fabien. 1982, la naissance de Lou Doyon. À Neuilly-sur-Seine, ancienne mannequin, chanteuse, auteure, compositrice, interprète, actrice franco-britannique, et fille du réalisateur Jacques Doyon et de l'actrice Jane Birkin. Elle a chanté donc Lou Doyon et elle a notamment chanté Goodman.

Donc Lou Doyon, c'est son anniversaire aujourd'hui. Autre anniversaire dont les médias parlaient beaucoup ce matin, 1981, la naissance de Beyoncé Knowles à Houston aux États-Unis. Dite Beyoncé, actrice et surtout chanteuse américaine. Elle sort notamment un nouvel album, pour cette date anniversaire. Eh bien, nous allons écouter cette chanson de Beyoncé.

0: Voilà, Beyoncé, née un 4 septembre, on a eu droit à un déhanché extraordinaire de Dom.
1: Oui,
0: dans le studio.
2: Tu peux descendre de la table, Dom, maintenant.
3: Elle est où la canne?
1: Ah, c'est le moment?
3: Elle est où la canne?
2: C'est le moment.
3: Elle est où la canne?
0: Alors maintenant, nous allons passer au décès d'un 4 septembre en 1963, le décès de Robert Schumann, homme d'État français. L'un des pères de l'Europe, d'ailleurs, il était né à Luxembourg en 1886. Le décès en 1977 de Jean Rostand, biologiste et académicien français. 1989, c'est le décès de Georges Simenon, à Lausanne en Suisse, écrivain, romancier belge francophone et père du fameux commissaire...
1: Maigret.
0: Pour les très anciens supporters italiens de football, en 2006, le décès de Giacinto Facchetti, ancien joueur de l'Inter de Milan de 1961 à 1978. Il remporta l'Euro avec la nationale italienne en 1968 et fut vice-champion du monde en 1970 lors de la Coupe du Monde au Mexique, finale contre le Brésil. Et il fut également président du club de l'Inter de Milan en 2004. Voilà pour les nostalgiques du football italien. Giacinto Facchetti, qui est décédé un 4 septembre 2015. On revient en France, le décès de Sylvie Joly, à Paris, avocate, actrice. Alors, on oublie souvent qu'elle était avocate, c'est vrai, avant de devenir actrice et surtout humoriste française. Sylvie Joly. Et puis, en 2020, c'est le décès de Léonie Juliana Baron-Coreman.
1: Annie Cordy,
3: c'est la chanson de ma maman.
0: Annie Cordy, c'est voilà.
3: Ma maman s'appelait Yolande.
0: Qui est décédée à Valoris, chanteuse populaire française. Pardon, excuse-moi.
3: Non, c'est pas ce que j'ai dit.
0: Oui, qui était la copine de.
3: Non, c'était la chanson de ma maman. Maman, c'était Yolande. Alors on l'appelait tous Tata Yoyo, mes cousins, mes
0: voilà.
3: Cousines.
0: Alors très bien. Eh bien, pour ta maman.
3: Bon, elle est plus là, maman. Hein.
0: Oui, je me doute, mais enfin. Pour se rappeler d'elle, et d'Annie Cordy, qui est décédée un 4 septembre. On écoute justement Tata Yo-Yo.

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1: Voilà, Tata Yo-Yo. Et on termine par quelques événements d'un 4 septembre. Il y en a plusieurs. Allez, par exemple, on va citer en 1886, le chef indien Geronimo de la tribu des Chiricahuas se rend et dépose les armes. Et il meurt en 1909 à l'âge de 80 ans. Et puis en 1970, Salvador Allende, candidat pour la quatrième fois, est élu président du Chili. Il sera renversé 3 ans plus tard par un coup d'État. Et pour se souvenir de Salvador Allende, on écoute Quilapayún.

Voilà. Quilapayún, pour se rappeler de l'accession à la présidence du Chili de Salvador Allende le 4 septembre 1970. Et en 1962, le 4 septembre, eh bien, il y a un groupe peu connu, mais qui enregistre son premier disque. Ce groupe, c'est les Beatles, et le premier disque, c'est ça.

0: Voilà, tout le monde aura reconnu à l'écoute de cette chanson
1: les musclés,
0: les Beatles avec Love Me Do. C'était donc le premier disque enregistré par les Beatles, un 4 septembre. Une petite précision à nos auditeurs et auditrices qui nous écoutent en bande FM, ne soyez pas étonnés, quelques problèmes techniques que nous essayons de résoudre qui datent de cet été, avec peut-être un peu de grésillement sur certaines voix, pas la musique, mais probablement
1: la musique aussi.
0: Sur la musique aussi, parfois, semble-t-il.
1: On nous brouille, donc, on nous brouille comme à la bonne époque.
0: Nous essayons de faire notre mieux pour régler ces problèmes. J'ai pour l'agenda de ce week-end, je précise que ce week-end, ça commence aujourd'hui, de vendredi 4 septembre jusqu'au dimanche 6-9, c'est le Forum du Rire à Longuyon. Avec beaucoup d'artistes, si vous voulez un peu vous marrer, allez à Longuyon. Vendredi, donc aujourd'hui à 20h30, il y a Mathieu Madénian, Tristan Lucas, Cyriel Knopfel et G. Samedi à 20h30, il y a Pierre Thévenoud, Amy, Riyad Graham et Murat. Et dimanche 6 septembre à 15h, il y a Body. Les trois soirées sont animées par quelqu'un qu'on connaît à Radio Aria, qui est déjà venu à notre micro et que nous avions été voir en spectacle. C'est Julien Strelzik qui anime donc ce forum du rire à Longuyon. Au forum, bien entendu, à Longuyon. N'hésitez pas à aller vous détendre durant ces trois soirées aujourd'hui, demain et dimanche. Et tant qu'on y est encore, on a un peu de temps pour préciser, tiens, on l'a déjà parlé dans la semaine, mais également à Longuyon, ça sera le week-end prochain, le 12 septembre, toujours au Forum, il y aura un concert rock avec Yarol, Yarol Poupeau, pour préciser, vous le connaissez mieux, notamment les fanas de Johnny Hallyday, puisque c'était un des guitaristes de Johnny Hallyday. Yarol sera en concert au Forum à Longuyon la semaine prochaine, le 12 septembre à 20h. Voilà, nous arrivons au terme de cette matinale. Vous retrouverez la rediffusion justement de l'intégralité de la matinale à 12h et la rediffusion de notre invité du jour qui était Édouard Jacques, le président de l'association des Amis du Fort de Fermont, qui sera rediffusé à 18h. Voilà, et pour lundi, nous nous retrouverons lundi à 9h30 dans la matinale avec Justine Cassiator qui viendra parler de la ferme florale à Sancy. Et à 11h, il y aura Aria Sport Transfrontalier avec Frédéric Denetière qui viendra parler effectivement du trail urbain de Longwy qui aura lieu, je crois, le 12 septembre.
2: Oui, le week-end prochain.
0: Le week-end suivant, la semaine prochaine. Voilà. Eh bien, écoutez, on vous souhaite un bon week-end, une bonne fin de journée sur les ondes de Radio Aria. Demain, c'est une rediffusion des émissions de Vincent, samedi. Et dimanche, vous retrouverez Roberto El Diablo sur nos ondes en direct dimanche matin. Bonne journée tout le monde.
3: Excellent
0: bon week-end
3: à tous.
0: Week-end. Et on
3: week-end
0: est pour conclure une chanson de Teddy Swims qui est en tête des charts également. C'est Break Up in Reverse. Au revoir tout le monde.

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4: Bonjour à toutes et à tous, bienvenue sur Radio Aria, le 99.6 et également internet radio-aria.fr en ce vendredi 4 septembre. Voilà, c'est la fin de la semaine, c'était la reprise lundi, eh bien, on a fait 5 jours de matinale entre 9h30 et 10h30 et c'est donc la dernière de la semaine au programme de cette... Bonjour Dom.
5: Bonjour Pat.
4: Voilà.
5: Bonjour Fabien et bonjour, bonjour à toutes et à
4: bonjour
5: tous.
4: Bonjour Fabien qui est à la technique et bonjour Marouk.
5: Et bonjour Marouk.
6: Bonjour à tous.
4: Avec nous aujourd'hui et à qui je vais passer la parole dans quelques instants pour parler, présenter et parler de notre invité. L'invité avec qui nous allons parler d'un ouvrage spécifique de notre bassin, l'ouvrage de Fermont de la ligne Maginot. On va y venir dans quelques instants. Et ensuite, nous aurons la revue de presse La Météo avec Dom, les quelques dates anniversaires d'un 4 septembre. Et nous terminerons par les événements, l'agenda des événements locaux pour ce week-end. Il y a pas mal de choses qui commencent à se mettre en place en termes d'animation et puis nous terminerons par l'annonce des programmes de notre radio pour cette journée de vendredi. Je passe la parole à Marouk qui va vous présenter son invité du jour.
6: Bonjour à toutes et à tous, ravi de vous retrouver en ce vendredi. Alors caché à 30 mètres sous terre, le fort de Fermont est un véritable géant de la ligne Maginot. Avec ses kilomètres de galeries, ses tourelles d'artillerie d'origine et son petit train électrique, ce lieu d'histoire est une pépite du patrimoine lorrain, mais aussi une immense machine d'ingénierie qui demande un entretien colossal pour rester accessible au public. Pour évoquer, ce site exceptionnel, le travail mené sur le terrain et les défis quotidiens liés à sa préservation, j'ai le plaisir de recevoir Édouard Jacques, président de l'Association des Amis de la ligne Maginot du Nord de la Meurthe-et-Moselle. Bonjour Édouard Jacques.
5: Bonjour.
6: Et merci
5: bonjour.
6: D'être avec
4: bonjour,
6: nous.
4: Bonjour Édouard.
6: Alors, une question rapide pour commencer. Quand la grille du fort s'ouvre et qu'on s'enfonce à 30 mètres sous terre, qu'est-ce qui frappe le plus les visiteurs en premier ?
7: Alors, ça dépend si on rentre dans le musée ou si on rentre dans l'ouvrage. Mais quand on descend dans l'ouvrage, c'est surtout la descente dans le monte-charge. Quand on descend à 30 mètres sous terre, avec un monte-charge qui a 85 ans, ça donne une impression un peu particulière pour qui ne l'a jamais pris. Certes, on peut aussi descendre par les escaliers, parce que parfois, on peut avoir quelques soucis de claustrophobie, pour certains ou certaines. Mais c'est quand même le moment le plus impressionnant. Puis ensuite, on est dans l'histoire des hommes. On est immédiatement imprégné de l'histoire des 577 personnes qui ont officié dans l'ouvrage, de tous ceux qui étaient dans les espaces d'intervalle, comme de tous ceux qui ont participé à la construction de l'ouvrage et qui ont fait nourrir les familles dans une période, et qui était une période de crise, hein, c'est 29, la crise aux États-Unis, les brutes de billets en Allemagne, enfin toutes les difficultés de cette France rurale et de nous à la frontière qui avions déjà, enfin nous, nos prédécesseurs, qui avions déjà connu la bataille des frontières et 14-18. Très très impacté par la guerre, où Longwy avec sa destruction quasiment totale. Hein, donc forcément, c'était du vécu. Et pour les familles, ça a impacté considérablement tout le territoire.
6: Et pour vous, la magie, elle opère toujours quand vous y allez ?
7: Oui, oui. Écoutez, mon grand-père était à la Tirmont. La Tirmont a défendu Fermont. Alors aujourd'hui, la Tirmont a été pillée. Il faut savoir que la Tirmont a tiré 1577 obus en direction de Fermont pour le protéger. Donc le contexte de l'attaque de juin 40 a été assez considérable et c'est quand même une histoire singulière. Ça parle. On est aujourd'hui, on va avoir avec la communauté de communes une initiative et la commune de Sanem pour étudier les plantes. Excusez-moi pour l'orthographe ou la prononciation, je crois les plantes obsidinales qui sont des plantes qui poussent sur le champ de bataille, en particulier. Donc, c'est dire que ça a impacté assez considérablement.
6: Alors, on va revenir sur les entrailles de géants et les défis techniques que vous devez rencontrer au quotidien. 2,5 km de galerie, hein, c'est ça si je me
7: c'est
6: trompe
7: tout
6: pas.
7: À fait ça.
6: du béton, du fer, de l'humidité permanente. C'est quoi la pire menace pour un fort comme Fermont au quotidien ?
7: Ah, c'est l'humidité. L'oubli, ça peut être l'oubli, mais c'est surtout l'humidité. Plus il fait chaud à l'extérieur, plus il y a d'humidité à l'intérieur. Ça veut donc dire que quand on accueille le pic de visiteurs, plus on accueille de visiteurs au mois de juillet ou au mois d'août, plus on a de difficultés parce que plus on a d'humidité. Ensuite, on a des installations électriques qui ont 85 ans, dont il faut absolument considérer que ça fait 50 ans que ça fonctionne, mais maintenant on ne peut plus fonctionner comme ça. On a absolument besoin d'aide des collectivités pour nous mettre à niveau. Alors, non pas qu'il faille à nouveau faire appel à l'argent public, mais au moins pour se remettre à niveau comme on a pu le faire il y a 50 ans. Les pannes sont assez régulières, que ce soit le petit train, que ce soit les transformateurs. On vient de remplacer un transformateur, on avait un monte charge en panne, etc. Donc, on a tout de même survécu à l'épreuve. On a accueilli, par bonheur, autant de visiteurs que l'année passée, dans un contexte où le Grand Est, comme les Pays de Loire, sont en baisse. Hein, le Grand Est est en baisse d'un 1,4. On accueille considérablement des visiteurs étrangers, néerlandais, belges, qui viennent surtout d'une connexion qu'on peut avoir avec Verdun, parce que forcément on fait 14-18 une journée, puis ensuite on fait 39-45 ensuite chez nous, compte tenu de la proximité. Donc c'est surtout l'humidité, mais on est dans une configuration de reconquête. On ouvre des nouvelles salles chaque année. Aujourd'hui, il y a un gros chantier, c'est la rénovation de l'ensemble de l'espace du bloc 4. Le bloc 4, c'est le principal bloc d'artillerie, avec sa mise en conformité électrique. On vient d'obtenir un ERP, c'est-à-dire l'autorisation d'ouverture au public dans des conditions de sécurité qui sont optimales, avec encore une série de travaux qui restent à faire sur un délai de 2 ans et demi pour terminer cet ouvrage.
6: On va revenir sur les projets, hein, si vous voulez bien. Oui, on va y revenir après. Oui. Merci beaucoup pour cette réponse. Je reviens juste sur ce que vous disiez précédemment. Il y a 50 ans, il y a une restauration complète de remise aux normes de ce fort. C'est ça.
7: C'est-à-dire que l'association, avec l'aide de la mine de Bazaille, qui était en train de fermer à l'époque un certain nombre de salariés et de bénévoles, donc le fort a été mis à niveau, même si les installations avaient quand même 50 ans de moins. Hein. C'est fait, vous met dans le contexte. Parce bien, que, ouais. Voilà. Donc, ils ont mis en œuvre un certain nombre de dispositions de sécurité pour les normes de l'époque. Donc, aujourd'hui, maintenant, il faut se mettre aux normes d'aujourd'hui. Et il faut essayer de le faire. Enfin, c'est pour ça qu'il y a un vrai enjeu aujourd'hui.
6: Donc, c'est la problématique actuelle.
7: C'est de clairement. Le faire pour les 50 ans qui viennent, et non pas pour les 50 ans qui sont passés. Donc on a cet effet de rattrapage, et les bénévoles continuent à améliorer les scénographies, à les mises en scène. Là, on va chercher 98 douilles à Saint-Dié, on est allé chercher un canon à Bourges, un autre à Draguignan. On a la plus complète collection de canons d'Europe, et de France et d'Europe, de 1940.
6: Alors ce qu'on disait, c'est Fermont, c'est canon, c'est ça ?
7: Ah, pour être canon, c'est canon. Oui, c'est canon dans tous les sens du terme. C'est-à-dire qu'on n'a pas le temps de s'ennuyer. Il y a du travail pour tout le monde. C'est quand même 60 bénévoles. Hein. Des guides, des caissiers, des personnels d'entretien, au repas. On fait fonctionner l'économie locale, notamment le secteur de l'hôtellerie, de la restauration, des gîtes. On vient de rénover notre site internet où on a intégré l'ensemble des restaurateurs, des gîtes sur le site, des hôtels ou des habitats insolites. Donc on participe très largement à l'économie locale. Si sans repas servis, tous ceux qui vont autour réserver des gîtes, etc. Enfin, c'est vraiment dans une configuration, j'allais dire, assez large. Hein. Pour nous, ça va de Montmédy-Marville à Verdun, en passant par Orval, voilà un peu le secteur touristique. Hein. On cherche aussi un certain nombre de complémentarités avec d'autres ouvrages de la ligne Maginot. On parlait du Bois du Four, par exemple, qui est plus compact, plus voilà, différent, on est plus sur l'objet. Et puis, on a la chance, on est un des seuls sites ouverts toute l'année pour les groupes, tous les jours de l'année pour les groupes. Et aujourd'hui, on vient de prendre une décision hier en contre administration, on souhaite ouvrir le musée tous les jours. Donc là, il y a un vrai enjeu, parce qu'aujourd'hui, sur le territoire de l'agglomération de Longwy ou de la T2L, il n'y a pas de musées qui sont ouverts tous les jours. On est uniquement sur réservation, et tous les jours, on a des visiteurs qui pourraient avoir envie de retrouver quelque chose. Il faut savoir que le musée de la ligne Maginot, ce n'est pas le musée du Fort de Fermont. On a le musée de la ligne Maginot, le musée de référence de la ligne Maginot. On a des objets qui viennent des Alpes, on a des objets qui viennent de la bataille du Birakem, parce qu'en fait, on avait la ligne Marette qui était la prolongation de la ligne Maginot, si vous avez eu l'occasion de le voir dans le film de Gaulle, que je vous recommande d'ailleurs. Voilà. En fait, on a des objets qui viennent de Tchécoslovaquie à l'époque, parce qu'en fait, avec le soutien des ingénieurs français, ils étaient en train de développer l'équivalent d'une ligne Maginot, avec le soutien des ingénieurs, mais qui n'ont pas eu le temps de finaliser, compte tenu de l'envahissement des Sudètes par Hitler. Voilà. Alors, tout ça participe aussi à essayer d'en tirer des enseignements. Des choses simples, de la haute technologie. Il y a 85 ans, dans la France rurale que j'évoquais, c'était quand même un équipement extraordinaire.
6: D'ailleurs, je vais revenir. Ce fameux petit train là, de l'époque, c'est un peu votre attraction phare. Oui. Mais pour entretenir ce matériel des années 30, comment vous faites au quotidien en fait, pour trouver les pièces? Vous bricolez? C'est des ingénieurs? Comment ça se passe, clairement?
7: En fait, c'est des ingénieurs des villages environnants qui voilà, c'est parfois des ingénieurs improvisés. Mais on a aussi des ingénieurs qui sont chez nous. Puis on a beaucoup de gens qui ont plein de bonne volonté, qui se creusent la tête pour essayer de trouver des solutions. Alors il arrive qu'on fasse refabriquer les pièces, c'est absolument nécessaire. On a un stock de pièces qui est existant. Il y a des choses qui peuvent exister encore. Un rail de 60, c'est un rail de 60. Hein. Voilà, donc voilà, il faut chercher, il faut se creuser la tête, et puis si il faut, on fait réparer.
6: C'est une aventure au quotidien.
7: Ah bah c'est une, oui. Alors là, c'est.
6: Il faut être un peu passionné, un peu fou.
7: Oui, il faut être un peu fou pour faire ça.
6: Justement, on va revenir sur ces 60 passionnés là que vous parliez tout à l'heure de 60 bénévoles. C'est qui ces fous passionnés qui passent leur week-end à restaurer des tourelles de Saint-Trinque-Saint-Anne? C'est qui ces personnes?
7: Eh ben en fait, il y a toute une série de gens qui sont passionnés d'histoire et puis il y en a d'autres qui sont passionnés de la ligne Maginot. Vous pouvez regarder sur Wiki Maginot, par exemple, c'est une espèce de Wikipédia de la ligne Maginot, les gens qui sont hyper passionnés par cette période de la guerre. Pourquoi? Parce qu'en fait, je reviens là-dessus, c'était le plus gros investissement d'Europe, donc forcément, il y en a eu sur toute la France, même plus loin, en Tchécoslovaquie ou en Tunisie. Ça veut dire que ça parle aux gens, toutes les familles qui ont pu y travailler, donc on a toujours... On est nombreux Français à avoir un lien. Je vous le disais, mon grand-père était à la Tirmont. Donc forcément, ça nous parle. Quoi.
6: Sûr, fête,
7: et puis, il y a cette passion de l'histoire. On a des jeunes. On a un jeune qui s'appelle Louis, il doit avoir 13 ans maintenant, au maximum, qui est là régulièrement, une à deux fois par semaine, et qui nous accompagne. On a des jeunes les fils Leclerc, par exemple, qui sont deux jumeaux, qui sont là très régulièrement et qui sont en train de restaurer, par exemple, le canon. Avec un support plus âgé, d'un bénévole plus âgé, d'Olexi, qui restaure le canon pour le remettre en état comme il fonctionnait à l'époque. Mais un travail de minutie, vous imaginez pas, qui refabrique, par exemple, une bague en bronze qui n'existait plus. Donc oui, ça existe. Alors parfois c'est compliqué, ça nécessite du temps, mais là on est vraiment sur un travail de reconquête, il faut comprendre ça. On a un objectif, par exemple, vous avez un plateau movable à l'entrée qui était un élément de défense anti-char qui rentrait sous un mur, on veut le remettre en état de fonctionnement. C'est un peu comme des manèges, hein. Vous arrivez, vous êtes sur le parvis, déjà à la vue, l'endroit est bucolique et il est agréable. Ensuite, hop, le plateau amovible, premier manège, deuxième manège, je descends dans le monte-charge. Troisième manège, c'est le petit train. Quatrième manège, c'est le monte-charge pour remonter. Le cinquième, c'est la vue sur Douaumont. On a la vue sur les côtes de Meuse. En fait, il faut rendre le site agréable. Et puis, l'idée, c'est la complémentarité. Le musée, c'est trois quarts d'heure, une heure de visite. Le musée de référence de la ligne Maginot. L'ouvrage, c'est deux heures et demie de visite. Et puis ensuite, on peut déjeuner, prendre un café.
6: On peut y passer la journée.
7: On a, en ce moment, par exemple, sur septembre, beaucoup de réservations de marcheurs. On fait 5 ou 10 kilomètres, on fait comme on veut. Donc, par exemple, je fais une marche le matin. Je visite le musée en arrivant aux heures et demie jusqu'à midi et demi. Je déjeune sur place. Alors sur différentes formules, hein, ça peut être chaud, ça peut être assiette froide, ça peut être barbecue, enfin que sais-je, et ensuite je fais la visite de l'ouvrage.
6: Et je tiens à préciser que vous travaillez avec des producteurs locaux.
7: Avec des producteurs locaux. Ah oui, d'ailleurs, on cherche un producteur de cola, là, parce qu'on n'avait pas trouvé un plus près que Pont-à-Mousson ni en Alsace. Mais la bière de Doncourt, les glaces de Nuyon-Pont, les boulangers locaux, chez Kelzen à Uni. Enfin, aujourd'hui, on est dans une configuration où ça rejaillit sur l'économie locale, bien évidemment. Par toute la partie restauration, hébergement, par toute la partie produits locaux qu'on peut vendre. À l'intérieur de la boutique, on essaie d'y mettre le maximum de produits locaux. Alors, les t-shirts, c'est un peu plus compliqué, par exemple. Et on donne du travail aux entreprises. On a fait... on a fait, on va faire 100 000, au moins 100 000 euros d'investissement cette année. Donc ça veut dire que une entreprise d'électricité de Conné Romain, enfin j'en passe, c'est les meilleurs. Aujourd'hui, on participe de l'artisanat local, c'est assez considérable. C'est une véritable entreprise.
6: Hein. Oui, vous êtes un gros acteur économique.
7: On travaille avec l'imprimerie moderne ou avec d'autres en matière de communication pour faire nos impressions, etc. Alors le site internet, on a pris une jeune entreprise qui était originaire d'Étain. Voilà, mais c'est quand même, c'est aussi de l'économie territoriale. Sûr. Bien sûr.
6: Bah, justement, on va parler du nerf de la guerre, l'argent. Faire tourner Fermont, ça coûte combien par an et qui paye la facture à la fin?
7: Alors, actuellement, c'est les visiteurs.
6: Voilà. Voilà. Alors, vous nous rappelez le prix de l'entrée ou...
7: Pour la première fois, on a une aide de la T2L, c'est-à-dire la communauté de communes du Languedoc-Rhône. On est entre deux communautés de communes, c'est-à-dire que le village frontalier s'est uni et on doit être à 300 mètres de la communauté de communes de l'agglomération de Longwy. Lundi, j'ai rendez-vous avec Gérard Didelot pour le saisir de ces enjeux-là, parce que, par exemple, je parlais de comment ça rejaillit sur l'économie touristique. En fait, les gens vont au restaurant Alexis, enfin, ou sur tout le territoire. Les hébergements sont sans doute plus sur l'agglomération de Longwy que sur... Voilà. Alors, on a un siège qui est à Consles-la-Grandville, donc pareil, qui est juste entre les deux, et on est sur la T2L. Donc, la T2L nous a été à hauteur de 30 000 euros, va à nouveau nous aider encore à hauteur de 30 000 euros. Ils ont fait un effort considérable, justement, pour nous aider à la mise à niveau, mais ça n'est pas encore suffisant. Donc, on souhaite... Alors, le conseil départemental est en train de statuer. Je crois qu'il y a une commission... Le conseil départemental va nous soutenir pour, justement, aller sur la recherche de cette mise en conformité. Et reste l'agglomération de Longwy. Alors, jusqu'à présent, on ne peut pas reprocher à l'agglomération de Longwy de ne rien avoir fait, puisqu'ils n'étaient pas sollicités. Donc aujourd'hui, officiellement, je sollicite l'agglomération de Longwy, des enjeux que ça représente, et surtout des enjeux en matière de développement économique. Je répète ce chiffre, le Hackenberg, 33 000 visiteurs, on est à 8 000. Le Schellenburg, 60 000 visiteurs. Moi, je suis intimement convaincu que Fermont dispose d'un potentiel exceptionnel qui est insuffisamment développé. Et voilà, en ouvrant le musée, on va créer un premier emploi. Certes, en alternance, mais on va créer un premier emploi. Donc, ça veut dire que ça rejaillit aussi sur l'emploi, directement ou indirectement. Donc, c'est tous ces enjeux-là dont on essaie de sensibiliser avec l'aide des bénévoles qui participent aussi à cette communication. Et puis, avoir accueilli 1 million de visiteurs, qui peut se targuer ici sur le territoire d'avoir accueilli 1 million de visiteurs sur les décennies qui nous ont précédés. C'est quand même donc ensuite, il faut rayonner. Aujourd'hui, par exemple, on est présent à la foire de Châlons-en-Champagne. Donc, ça veut dire qu'on va chercher loin. L'année prochaine, on sera à Libremont. On est dans cette configuration-là. Vous avez vu les panneaux qu'on peut trouver, je sais pas si vous avez vu le dernier qu'on a posé à Londres. Donc on ne fait pas dans la dentelle, hein. on fait du gros, on fait du lourd. Bon, il y en a un qui vient de Marville. L'idée, on a trouvé un blocos supplémentaire pour avoir un nouveau panneau original, parce qu'en fait, souvent on utilise les ouvrages légers Maginot quand c'est possible, et on va avoir un nouveau panneau pour tout ce qui vient de Sedan, hein, Charleville-Sedan, direction. Bon, et puis on en a encore d'autres en prévision. On doit augmenter celui de Villerue. On en recherche en Belgique, au Luxembourg. Voilà, on communique aujourd'hui, on distribue des milliers de flyers au Luxembourg ou dans la province de Luxembourg. On a 600, 800 000 habitants qui sont tout près. Quand vous interrogez, je vais à l'office de tourisme de Pétange, tout d'un coup, il y avait 50 personnes. Le président pose la question, qui connaît le fort de Fermont? Deux ont levé la main, deux. Ça veut donc dire qu'il en restait beaucoup qui ne connaissent même pas alors qu'ils sont juste à proximité. Donc, il faut communiquer, surcommuniquer, exister. Voilà. Donc, c'est ce qu'on est en train de faire. Et regardez sur Google, parce qu'on vient de rénover notre site internet. Je pense que là, on a fait quelque chose de... Voilà. Il ne nous reste plus qu'une vidéo. Sans doute, ça sera pour 2027, la présentation. On va faire une vidéo pour rendre séduisant le musée. Parce qu'en fait, on a rendu séduisant l'ouvrage. On est à 4,9. Regardez si vous trouvez un site touristique avec un taux de satisfaction 4,9 sur Google. C'est difficile à trouver, avec que des bénévoles. Hein, avec que des bénévoles. Ça veut dire qu'on n'a pas un commentaire négatif. Donc c'est quand même une prouesse. Alors parfois, je réussis à mettre les guides, enfin tout le monde en tension, parce qu'on est parfois proche de la rupture. Mais il nous manque encore des guides, il nous manque encore des personnes d'entretien. On recrute des bénévoles, vous savez... Tiens, là, ils sont en train de bosser en ce moment. Chaque vendredi, ça bosse. En général, on fait un déjeuner à midi pour par la convivialité, etc. Et puis, chaque mercredi, c'est la même chose. Les actifs ou les jeunes, c'est plutôt le samedi. Quand vous voyez le travail des jeunes, là, les trois jeunes dont je vous parlais tout à l'heure, tout d'un coup, ils sont en train de faire la chambre de tir. Si vous voyez le travail remarquable qu'ils font. ils vont chercher des pièces, ils sont capables de faire 500 km pour aller chercher des pièces, quelque part, et puis en même temps d'en refabriquer une parce qu'il en manquait une, quoi. Mais c'est dingue.
0: Ouais. Ce qui est génial, c'est que ces générations-là, ceux du producteur, sans doute après.
6: Ah ben, ça va perpétuer, la, entre guillemets, la préservation de ce site.
7: Ce sont des Jean-Yves Marie en herbe. Jean-Yves Marie, qui est le conservateur du musée, j'allais dire principal conservateur du musée, qui a toujours été entouré d'une équipe d'anciens, j'allais dire Pascal, Eric, Dédé, voilà, ça va du maçon passant par le spécialiste de l'armement et l'autre de la peinture. Voilà, donc il y a un socle et il y a aussi une forme de renouvellement avec ces jeunes. On a décidé hier, pas plus tard qu'hier, de dénommer le musée de la ligne Maginot. On va sans doute peindre un gros panneau dessus, musée de la ligne Maginot, parce que c'était, voilà, il n'était pas identifié comme tel, et on va l'appeler ce musée Jean-Yves Marie, voilà, puisque c'est quand même son concepteur et c'est lui qui depuis 40-50 ans travaille au quotidien pour avoir réussi à compléter une collection comme ça. Quand vous regardez, je vous disais Bourges, Draguignan, enfin, ils sont été dans toute la France pour aller chercher des objets. Là, on a des jeunes qui sont passés 8 jours dans d'autres ouvrages pour voir s'ils ne trouvaient pas une pièce, pour voir les bonnes pratiques, les bonnes expériences, etc. Donc, c'est dingue. Alors, moi-même, je suis parti en Normandie, là, je suis allé à France 40, enfin, j'en ai fait la collection, hein. Des fois, il faut que j'en écarte un peu parce que sinon ma compagne va m'étrangler. voilà. Non, mais parfois, on n'a pas inventé l'eau chaude. Il faut aller voir ce qui se passe ailleurs et regarder comment c'est. Voilà. Mais quand vous regardez le Fort de Vaux qui vient d'être inauguré, j'étais à l'inauguration, 4 à 5 millions d'euros. Nous, avec 40 000, 50 000, on fait des choses qui sont équivalentes au Fort de Vaux sur 50 ans, certes, mais sans avoir coûté beaucoup d'argent public. Donc il faut aussi l'avoir à l'esprit. Je peux vous donner un autre exemple sur la route que j'ai pu croiser. Ils sont en difficulté parce qu'en fait, il n'y a que des salariés, parfois avec le statut de la fonction publique, avec tout ce que ça représente, de rigidité, et avec des coûts considérables pour un département. Parce que parfois, certains ouvrages de guerre sont portés par une collectivité, parfois par un département, alors que là, on est dans des configurations absolument associatives. Le site appartient toujours à l'armée, mais l'armée, en dehors de vous donner la réglementation, il ne faut pas compter dessus, ils n'ont pas un rond. Hein, donc, ou alors, ils ont d'autres priorités. D'ailleurs, à mon avis, ça ne devrait plus être une priorité. Ils devraient se débarrasser de ça. À savoir, si on rachète le site un jour, ça peut faire partie des projets. Voilà. Et si je suis un peu dans une configuration de plus long terme, parce qu'aujourd'hui, la priorité, c'est la mise en conformité, la mise en sécurité électrique, voilà. Enfin, et puis éviter toutes ces pannes successives. Bon. Voilà. Ensuite, mettons-le en projection. On a un bâtiment qui a été fait en 86 ou dans ces eaux-là. C'est des bâtiments de type aviation qui est un peu vétuste, etc. Et on a toute la collection de canons qui est mise à disposition par les autorités françaises. À un moment donné, il faudra faire un bâtiment sur le bâtiment. On va refaire un bâtiment. Il faudra agrandir le musée. Alors là, on est plutôt de l'ordre du million d'euros, million d'euros, enfin bon. Mais commençons par le commencement. Donc l'idée, c'est qu'on travaille, on a déjà une perspective, hein, puisque j'ai déjà fait réaliser un avant-projet sommaire pour avoir cette perspective d'élargissement du bâtiment. Et puis on peut imaginer une opération avec 4 ou 5 cofinanceurs qui refait quelque chose qui va durer à nouveau 50 à 60 ans pour le premier site touristique et de développement touristique du territoire. Voilà. Et à haut, encore une fois, à haut potentiel.
0: Moi j'entends beaucoup de passion et détermination chez vous, hein. Et plein de projets encore. Comment vous voyez-vous le fort dans 2-3 ans, là, tout de suite? Vous le voyez comment?
7: Ah ben alors déjà tous les guides parlent anglais ou plusieurs langues. On a des fascicules, alors j'allais dire un peu multiformes. Ils peuvent être papier, ils peuvent être QR codés, ils peuvent être parce qu'il faut pas opposer l'un à l'autre. Hein, il peut y avoir une partie papier ou une partie panneau d'ibon, que sais-je, et où on a la traduction en anglais, en néerlandais, en allemand, enfin dans toutes les langues. Voilà, c'est déjà le cas de notre site internet puisque il est traduit dans toutes les langues, enfin de toutes les langues dans une 5-6, enfin tout, oui, ce qui est absolument nécessaire. Puisque le site internet vient d'être finalisé et rénové cette année, donc voilà. Ensuite, on continue à avoir une atmosphère à l'intérieur, c'est-à-dire on y met du vivant. Donc des audio guides, donc voilà. Alors les audio guides, c'est déjà, il nous reste plus que la version anglaise, mais on est quasiment au bout. On vient d'installer toute une série d'audio, j'allais dire, où vous avez la conversation entre soldats que vous pouvez entendre dans différentes salles. Alors pour ne pas trop rallonger la visite, on les utilise pas toujours, ou alors on les utilise partiellement. Mm-hmm. Hein, voilà, ça dépend du groupe. Quand vous avez un petit groupe, vous pouvez plus utiliser que l'autre, mais où vous entendez les conversations entre soldats de l'époque, mais avec les mots de l'époque, y compris avec les gros mots de l'époque. Mais c'est intéressant parce qu'en fait, on n'employait pas le même langage. Donc, pour la transmission mémorielle, l'idée, c'est d'être dans le contexte complètement de ces hommes jeunes, en général, qui étaient dans l'ouvrage. Et puis, la présence de ceux qui ont été présents pour y travailler et le construire, la présence des soldats dont j'évoquais, la présence des Allemands, puisqu'on a fait un espace aujourd'hui pour les Allemands qui ont attaqué l'ouvrage, parce que c'est partie de l'histoire aussi. Et puis, les Américains, on vient de rendre un hommage à Grand Failly, là, aujourd'hui. Les Américains ont été présents dans l'ouvrage, dans le cadre de la bataille de Bastogne, et Fermont servait de support logistique. Voilà. Et Grand Failly, ben, c'est tout près. Aujourd'hui, vous n'avez pas un touriste qui s'arrête au mémorial de Grand Failly. Donc, c'est mieux de raconter l'histoire de Grand Failly à Fermont, où vous avez 8000 visiteurs aujourd'hui, que de la rencontrer, que de la raconter au mémorial, où il n'y a que 30 ou 40 élus et 2 gendarmes et 4 policiers qui s'y rendent. Donc, l'idée, c'est, voilà, donc, c'était rendre hommage à tous ces Américains qui sont morts, là, qui ont été entreposés là. Donc, c'est un travail qu'on vient de réaliser. C'est fait. Et quand vous imaginez le parking et vous regardez en face de vous, vous avez Beauvais, Balieu, etc. Hein, ben en face de vous, vous avez 14-18, la bataille des frontières. Bon, à mon avis, de mon point de vue, la moindre des choses, ça serait de rendre hommage à ceux de 14-18, juste devant le parking, pour dire ben, la bataille des trois frontières a eu lieu devant vous. Encore une fois, parce qu'on a là beaucoup de visiteurs. Si vous êtes dans un endroit perdu, inaccessible aux gens, etc., vous n'arrivez pas à la raconter. Donc l'idée, c'est qu'on soit une forme de centre d'interprétation de tout ce qui s'est passé sur les territoires, y compris de l'histoire de Longwy. On parlait de 14-18. Ensuite, l'idée, ça peut être un renvoi, forcément, sur Longwy, parce que forcément, qu'est-ce que les gens veulent visiter? Encore une fois, ils vont venir chez nous, mais s'ils passent un week-end, ben, ils vont venir chez nous et dans un autre site. Ça peut être le musée archéologique d'Audentiche, ça peut être la place forte classée au patrimoine mondial de l'UNESCO, ou bien d'autres sites qui sont ouverts à ce moment-là. Voilà. Mais je rappelle, nous sommes le seul site qui est ouvert en permanence et qui va l'être en permanence pour la partie musée. Donc il y a un vrai enjeu de développement, du développement touristique toute l'année.
0: Merci beaucoup. Patrice, tu veux intervenir peut-être?
4: Juste peut-être refaire un tout petit point d'histoire pour nos auditeurs et auditrices, parce que dans l'imaginaire, souvent, les ouvrages de la ligne Maginot sont présentés comme ayant servi à rien du tout ou à pas grand-chose. Mais je crois qu'il est utile aussi de préciser que cet ouvrage, il y a eu de vrais combats autour de ce fort de Fermont qui a été énormément bombardé par les Allemands.
7: Il a été bombardé, mais puis il a surtout été invaincu. Oui. On leur a demandé de se rendre. Vous imaginez la frustration.
4: C'est utile de le préciser, c'est vrai.
7: Oui. Et en fait, il était invaincu. Quand vous voyez qu'à partir de Fermont, de la Tirmont, on a descendu un avion à Villachèvre. Aujourd'hui, voilà. Et on leur a demandé d'ouvrir les portes et puis de se rendre. Ils ne savaient pas où ils partaient. Mon grand-père compris, qui ensuite réussit à s'évader. Mais ils sont partis travailler en Allemagne dans les stalags pour la plupart du temps. Voilà. Mais ils ont été invaincus. Donc, ils ont combattu. Alors... Oui, mais à l'époque, ça a donné du travail à beaucoup de monde. Hein. Je rappelle la crise de 1929, enfin toute cette période-là, dans un secteur rural en difficulté, qui est une ville de Longwy qui avait été détruite 10 ans plus tôt. Enfin, vous imaginez un peu le contexte. Ça a changé un peu la donne sur le territoire. Une ville comme Longuyon, ça a dû avoir un impact assez considérable, comme sur tous les villages qui étaient alentour. Moi, je me souviens, il y avait 8 cafés à Cons-la-Grand-Ville. Hein, pourquoi? Parce qu'on est à la gare et on est à 3-4 kilomètres. Donc, on est... tout près. Donc c'est quelque chose qui a forcément impacté tout le territoire. Donc l'idée, c'est rendre hommage à la mémoire des hommes, c'est s'inscrire dans une démarche de tourisme mémoriel comme Verdun le fait. Et aujourd'hui, tu me disais, Patrice, que la Normandie, ça te parlait.
4: C'est la deuxième patrie.
7: Oui, mais sauf que la Normandie, c'est quand même la région qui a tiré son épingle du jeu en matière de tourisme mémoriel, puisqu'elle a plus de 7. C'est la meilleure région en termes de croissance touristique. Alors pas seulement pour cette raison-là, mais aussi pour cette raison. gens-là.
4: Des à côté. Intéressant aussi. Mais nous, on a la quiche Lorraine, les Mirabelles, voilà. Enfin, etc. Il y a tellement de choses qu'on peut mettre en avant.
7: Oui, mais qu'ils ne sont pas suffisamment encore. Moi, c'est je pense qu'on a encore beaucoup d'efforts. Je reviens sur les produits locaux. Si tout le monde se préoccupait d'acheter plutôt des produits locaux autant qu'il est possible, ben on participerait à la création pour les producteurs qui pourraient en produire. Si vous ne les achetez pas, si je me contente de la facilité. Il ne faut pas la facilité, il faut aussi aller chercher parfois la difficulté, parce qu'en fait, il y a nécessité de monter en gamme. Vous savez, un touriste néerlandais qui a des hauts revenus, si vous voulez le faire venir... Il faut essayer de monter en gamme. S'il veut des petites graines et du sans sel, et ben vous lui donnez pas des chips et puis du Coca-Cola, quoi. Bien on sûr. Peut pas. Voilà. Bon. Puis il y a aussi une question de construction d'image progressive qui se fait autour de des valeurs. Par exemple, l'environnement. On est dans la protection des chauves-souris. On a mis des espaces pour les oiseaux. On essaye de multiplier les initiatives qui sont de cet ordre-là, parce qu'en fait, on est quand même dans cet écrin bucolique. Qu'est-ce qu'a procuré la ligne Maginot aujourd'hui, puisqu'elle ne sert à rien, mais à quoi elle sert aujourd'hui? Par exemple, on a 14 hectares. C'est un véritable réservoir de biodiversité. En fait, on a de la préservation des... Vous venez à Fermont, vous voyez un faisan, quoi. Pourquoi? Parce que les chasseurs ont mis en place un programme de réintroduction du faisan. Alors, forcément, comme des faisans, il y a des renards. Moi, avec mes yeux, j'observe. Il y a beaucoup de biodiversité autour de l'ouvrage. Et regardez un petit peu quand vous voyez un buisson dans un champ. Souvent, vous avez un blocos ou un ancien ouvrage qui est derrière. Et en fait, c'est ceux qu'on est en train d'utiliser quand ils sont près de la route pour, comme des outils de communication, insolites, inattendus. Parce que tout d'un coup, je suis au milieu des champs, il y a quelque chose qui émerge et qui sort. Voilà. Donc, on n'est plus sur la publicité traditionnelle, on est sur quelque chose où il y a un attachement et des valeurs. Sur la préservation de la biodiversité, autour de ces petits ouvrages, c'est des refuges pour les animaux, souvent. Donc ça, il faut maintenant le cultiver. C'est-à-dire que même si ça n'a pas servi autant qu'on pouvait l'imaginer, ça a servi... Puis ça a servi aussi à défendre des valeurs. À l'époque, le politique, qu'est-ce qu'il défendait? Il défendait une configuration défensive. Et non pas offensive vis-à-vis des Allemands. Et en fait, au final, qui a gagné? C'est ceux qui ont été sur leurs valeurs. Qu'on en tire des enseignements, y compris en Europe, y compris vis-à-vis de la position qu'on peut avoir en Ukraine. Moi, je préfère aller défendre les valeurs qu'essayer de défendre de liberté, qu'essayer de défendre les Ukrainiens, que de m'inscrire dans une démarche de facilité et de confort personnel. Donc je sais que ça nécessite des efforts, ça nécessite de chacun d'entre nous un certain nombre d'efforts, on voit les coûts de l'énergie, etc. Mais à mon avis, ce qui est plus fort que tout, c'est les valeurs que notre pays doit défendre et ses citoyens, et en particulier ici où forcément on est sur un territoire brassé de culture, d'immigration et tout ce qu'on veut. Donc c'est ce qu'on essaie de transmettre, y compris au niveau de chacun des bénévoles qui y participent, je peux vous le dire, assidûment.
0: C'est tellement bien dit. En 15 secondes, chrono, pourquoi il faut venir absolument voir le fort de Fermont? Rapidement.
7: Pour être surpris, pour être dans une configuration d'inattendu, surpris autant par la température que par la sortie, en fait, les contrastes. Undergone,
4: top
7: le musée,
4: 15 secondes.
7: Je suis en train d'atteindre un peu le monde entier, là, tout d'un coup. Et puis, vous allez être surpris par les visiteurs étrangers qui viennent nous voir, vénézuéliens. Chili, c'est les derniers que j'évoque, mais Taïwanais, Israéliens, Japonais, etc. Tout d'un coup, vous avez des gens, mais comment, d'où ils viennent ceux-là? Eh bien, on vient voir Fermont. Alors, des fois, c'est à partir de Verdun, des fois, c'est des origines familiales, etc., qui sont liées à notre culture de brassage. Mais ça, c'est étonnant. Et moi, ça fait la fierté. Je peux vous dire que quand vous êtes guide, vous rencontrez des gens avec lesquels vous avez l'occasion de bavarder. Pour quelqu'un qui a la retraite, etc., c'est quand même formidable.
0: C'est riche,
7: parce que tout d'un coup, vous vous enrichissez culturellement, intellectuellement, etc. Et puis, vous faites plaisir aux gens en même temps. C'est pour ça qu'on a aussi des bénévoles, nous. C'est parce que c'est pas subi, c'est quelque chose qui est... Vous faites la chose un peu naturellement. Vous savez, j'étais pas guide. Jamais j'imaginais que je pourrais être guide. Je suis président pour être... je vais faire le président pour relancer la machine. Et puis, tout d'un coup, je me prends au jeu. Alors, au début, j'ai commencé par le musée. Des fois, parce qu'il faut être précis, sur le plan historique, vous pouvez avoir quelqu'un qui vous dit non, attention, le fusil, là, il était modifié en 1937. Alors, je me garde bien parce que je ne suis pas spécialiste de tout. Mais avec le temps, on commence à être érudit et on commence à se prendre au jeu. puis comme j'ai pas l'habitude de vouloir être le dernier de la classe dans ce domaine-là, plutôt d'atteindre le haut du tableau, donc je vais à la recherche d'informations. Voilà, je vous ai donné un chiffre, par exemple, sur le nombre de buts qui étaient tirés. Bah, c'est parce qu'un autre me l'a appris, et puis à un moment vous entassez, puis tout d'un coup, bah, vous avez réponse à beaucoup de questions, quoi. Et en fait, les guides, bah, ils sont atteints de la même maladie que moi, la passion. Donc, et c'est avec passion qu'on fait les choses.
0: Merci en tout cas de nous avoir...
4: Les 15 secondes sont largement dépassées.
0: Merci beaucoup de nous avoir transmis votre passion.
4: Allez visiter.
0: Je vais conclure juste là-dessus.
4: Et aller visiter le musée.
0: Je vais conclure cette interview. Pour moi, le fort de Fermont, c'est bien plus qu'un musée sous terre. C'est un morceau brut de notre histoire, préservé à bout de bras par une panier de passionnés. Pardon. Mais ce béton et cet acier ne traverseront pas les décennies tout seuls. Que ce soit en achetant un billet, ou faisant un don, ou en rejoignant l'association pour prêter main forte le week-end, chaque soutien compte pour garder ce géant vivant. Merci infiniment, Édouard Jacques, d'avoir été avec nous. Quant à vous, n'attendez plus, embarquez dans le petit train, plongez à 30 mètres sous terre, soutenez le fort de Fermont. Fermont, c'est canon. À très bientôt. Merci.
7: Merci beaucoup.
4: Voilà. Et on conclut l'interview d'Édouard Jacques par une chanson qu'il a choisie lui-même. C'est sans doute l'idée liée à l'actualité toute récente, pas du tout, non. C'est non, plus
7: en fait, je l'aime tous les matins sous la douche, mais je l'aime.
4: Ah, d'accord.
7: Ça me permet, c'est le démarrage, mais depuis très longtemps.
4: Même avant le décès de Dolly Parton.
7: C'est ça.
4: D'accord, très bien. Donc la précision était également utile. Mais on va quand même, et en souvenir de Dolly Parton, écouter Jolene ou Jolene, si on prononce en anglais. Voilà. Merci, Edouard.
0: Merci beaucoup.
5: Merci, Edouard.

0: C'était Jolene de Dolly Parton, le choix de Édouard Jacques, que nous avons reçu, président de l'association des Amis de l'ouvrage de Fermont et de la ligne Maginot. Eh bien, nous passons maintenant à la revue de presse et la météo avec Tom au micro.
1: Alors, dans le journal du 4 septembre, il y a une très belle histoire sur Émilie Lemaire, une maraîchère bio qui garde le moral et le sourire. Donc, Émilie Lemaire est née au maraîchage après de nombreuses expériences professionnelles dans le Grand Est. Et celle qui fournit la Biocoop de Longwy ou encore les adhérents de la MAP. Donc la MAP, c'est l'association pour le maintien d'une agriculture paysanne du pays d'Espincourt qui raconte son parcours et sa passion. Voilà, c'est super. Ça repose. À Herserange, la fête foraine ouvre ses manèges ce vendredi. De ce vendredi 4 au lundi 7 septembre, la fête foraine s'installe place de Victor Zapani à Herserange avec son lot de manèges et d'animations. Petits et grands pourront profiter des attractions durant tout le week-end avec une prolongation le lundi en fin de journée. Une buvette et de la petite restauration seront proposées vendredi et samedi à partir de 18h. Chaque enfant des écoles maternelles et élémentaires de la commune recevra des tickets gratuits pour profiter des manèges. Et ben voilà, c'est bien. Alors, travaux, parce que bon, il y en faut. Hein. Du 4 au 18 septembre, de 7h30 à 17h30, travaux rue de la Chière. Des travaux de réfection des plateaux et de certaines bordures seront réalisés au droit des numéros 1, 9, 13, 43, 58, 109 et 140, et la circulation et le stationnement seront interdits uniquement au niveau de la zone de chantier. La semaine prochaine, nous parlerons du trail urbain, c'est le week-end prochain.
0: En plus, dans l'émission Sport lundi, nous voilà. Recevons... j'ai plus son nom en tête.
1: Frédéric Dentier.
0: Oui, bravo, Dom, merci pour venir parler, d'ailleurs comme tous les ans, du trail urbain de Longwy.
1: Alors, à Saône, l'association sportive a envie de devenir arbitre. À l'approche de la nouvelle saison, l'association sportive Saône-Long-la-Ville est à la recherche de nouveaux arbitres pour renforcer ses effectifs. Et le club s'adresse particulièrement aux jeunes passionnés de football, âgés de 13 ans et plus, désireux de découvrir le sport sous un autre angle. Souvent méconnu, le rôle d'arbitre permet de vivre les rencontres au plus près de l'action, tout en développant le sens des responsabilités, la prise de décision et la confiance en soi, une expérience enrichissante qui contribue pleinement à la vie du club et du football amateur. Pour encourager les vocations, l'ASSL prend en charge la formation ainsi que les équipements nécessaires à l'activité. Les futurs arbitres pourront également intégrer une équipe dynamique et bénéficier d'un accompagnement tout au long de leur parcours. Alors le contact, Michael Bill, au 06 81 585 53 63.
0: Michael Bill qui est le président de l'ASSL. Bon, ça parle de Saône aujourd'hui dans le Républicain Lorrain, puisqu'on travaille sur la revue de presse avec le Républicain Lorrain, mais je crois que ce sont tous les clubs sportifs de football locaux qui recherchent des arbitres. Il n'y a pas qu'à Saône, donc je pense que ce sujet concerne tous les clubs de football du coin, parce que c'est une obligation d'avoir des arbitres pour respecter certaines conditions d'inscription d'équipe ou de montée d'équipe. Bon, c'est le règlement, c'est comme ça. Donc je pense que la mission d'arbitre, elle concerne tous les clubs de football de notre agglomération, étendue bien entendu en partant de Villerue et en allant jusque Longuyon.
1: Alors, un petit tour de météo ?
0: Oh, bien sûr !
1: Très très chaud !
0: Ouais.
1: L'astre du jour continuera de briller très largement.
2: Sortez les tongs.
0: et remettez de l'eau dans les piscines.
1: Un temps assez ensoleillé, très chaud, va perdurer jusqu'à lundi, avant le retour de conditions plus perturbées et fraîches.
0: Voilà.
1: Il faisait 17 ce matin, il fera 26, voire même 30 cet après-midi.
0: Oui, oui, oui. Ce matin, sur les cartes météo, il mettait 32
1: ouais,
0: sur
1: ouais,
0: Nancy.
1: Ouais.
0: Hein.
1: Voilà. Bon.
0: Voilà. Bon. Voilà.
3: Ouais, mais tu louches, toi, Pat.
0: Oui, peut-être.
1: Eh ben, bon week-end à tous.
0: Oui, profitez. Voilà, ça va être un week-end de barbecue, je pense. Allez.
3: Barbe, je sais pas.
0: Peut-être mais... parmi les derniers de la saison d'été.
3: T'invites Maggie
0: Alors, vendredi 4 septembre, pour cette dernière matinale de la semaine, là, tiens, on va démarrer par un petit dicton. On démarre par le dicton pour changer. Tiens, en septembre, la bruine est toujours bonne à la vigne. Il n'y aura pas beaucoup d'eau ce week-end. Hein.
3: Moi, j'en connais qui sont
0: dommage pour la vigne. Mais a priori, d'après ce qu'a dit Dom, la pluie revient à partir de lundi ou mardi. Ça sera bon donc pour la vigne.
1: Alors, on fête qui aujourd'hui ?
0: Alors, on fête les Rosalies aujourd'hui. Bonne fête à toutes les Rosalies. Et puis, en honneur des Rosalies, on va écouter ceci.

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1: Voilà, et encore bonne fête à toutes les Rosalie qui peuvent nous écouter ce matin.
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1: Quelques naissances d'un 4 septembre. 1901, la naissance de Sir William Lyons à Blackpool, au Royaume-Uni, industriel britannique et fondateur du constructeur automobile Jaguar. Ça, c'est pour Fabien, parce que ça l'oblige à citer les autres marques de voitures.
2: Renault, donc, Peugeot,
1: tu
2: Citroën,
1: peux y aller, s'il te plaît.
2: Rolls-Royce,
1: merci,
2: Porsche,
1: Fabien.
2: Ferrari, Lamborghini, t'en veux des autres, Bugatti. Non, c'est bon, là.
1: 1978,
2: ça me fait plaisir.
1: La naissance de Wesley Cook, dit Wes Bentley, dans l'Arkansas.
2: Ah bah Bentley.
1: Acteur américain, il a notamment joué dans Hunger Games en 2012 et également dans American Beauty en 1999, dont on écoute le début de la bande originale American Beauty.

Voilà. Une partie du soundtrack d'American Beauty. Merci Fabien. 1982, la naissance de Lou Doyon à Neuilly-sur-Seine, ancienne mannequin, chanteuse, auteure, compositrice, interprète, actrice franco-britannique, et fille du réalisateur Jacques Doyon et de l'actrice Jane Birkin. Elle a chanté donc Lou Doyon et elle a notamment chanté Goodman.

Donc Lou Doyon, c'est son anniversaire aujourd'hui. Autre anniversaire dont les médias parlaient beaucoup ce matin, 1981, la naissance de Beyoncé Knowles à Houston aux États-Unis. Dite Beyoncé, actrice et surtout chanteuse américaine. Elle sort notamment un nouvel album, pour cette date anniversaire. Eh bien, nous allons écouter cette chanson de Beyoncé.

0: Voilà, Beyoncé, née un 4 septembre, on a eu droit à un déhanché extraordinaire de Dom.
1: Oui,
0: dans le studio.
2: Tu peux descendre de la table, Dom, maintenant.
3: Elle est où la canne?
1: Ah, c'est le moment.
3: Elle est où la canne?
2: C'est le moment.
3: Elle est où la canne?
0: Alors maintenant, nous allons passer au décès d'un 4 septembre en 1963. Le décès de Robert Schumann, homme d'État français. L'un des pères de l'Europe, d'ailleurs, il était né à Luxembourg en 1886. Le décès en 1977 de Jean Rostand, biologiste et académicien français. 1989, c'est le décès de Georges Simenon, à Lausanne en Suisse, écrivain, romancier belge francophone et père du fameux commissaire
1: Maigret.
0: Maigret. Pour les très anciens supporters italiens de football, en 2006, le décès de Giacinto Facchetti, ancien joueur de l'Inter de Milan de 1961 à 1978. Il remporta l'Euro avec la nationale italienne en 1968 et fut vice-champion du monde en 1970 lors de la Coupe du Monde au Mexique, finale contre le Brésil. Et il fut également président du club de l'Inter de Milan en 2004. Voilà pour les nostalgiques du football italien. Giacinto Facchetti, qui est décédé un 4 septembre 2015. On revient en France, le décès de Sylvie Joly, à Paris, avocate, actrice. Alors, on oublie souvent qu'elle était avocate, c'est vrai, avant de devenir actrice et surtout humoriste française, Sylvie Joly. Et puis, en 2020, c'est le décès de Léonie Juliana Baron-Coreman.
3: C'est la chanson de ma maman.
0: Annie Cordy,
3: c'est
0: voilà.
3: Ma maman s'appelait Yolande.
0: Qui est décédée à Valoris, chanteuse populaire française. Pardon, excuse-moi.
3: Non, c'est pas ce que j'ai dit.
0: Oui, qui était la copine de...
3: Non, c'était la chanson de ma maman. Maman, c'était Yolande. Alors, on l'appelait tous Tata Yoyo, mes cousins, mes cousines.
0: Alors, très bien. Eh bien, pour ta maman...
3: Bon, elle n'est plus la maman. Hein.
0: Oui, je me doute, mais enfin... pour se rappeler d'elle, et d'Annie Cordy, qui est décédée un 4 septembre. On écoute justement Tata Yo-Yo.

Voilà, Tata Yo-Yo. Et on termine par quelques événements d'un 4 septembre. Il y en a plusieurs. Allez, par exemple, on va citer en 1886, le chef indien Geronimo de la tribu des Chiricahuas se rend et dépose les armes. Et il meurt en 1909 à l'âge de 80 ans. Et puis en 1970, Salvador Allende, candidat pour la quatrième fois, est élu président du Chili. Il sera renversé 3 ans plus tard par un coup d'État. Et pour se souvenir de Salvador Allende, on écoute Quilapayún.

Voilà. Tu as Payoun pour se rappeler de l'accession à la présidence du Chili de Salvador Allende le 4 septembre 1970. Et en 1962, le 4 septembre, eh bien, il y a un groupe peu connu, mais qui enregistre son premier disque. Ce groupe, c'est les Beatles, et le premier disque, c'est ça.

0: Voilà, tout le monde aura reconnu à l'écoute de cette chanson
1: les musclés,
0: les Beatles avec Love Me Do. C'était donc le premier disque enregistré par les Beatles, un 4 septembre. Une petite précision à nos auditeurs et auditrices qui nous écoutent en bande FM, ne soyez pas étonnés, quelques problèmes techniques que nous essayons de résoudre qui datent de cet été, avec peut-être un peu de grésillement sur certaines voix, pas la musique, mais probablement.
1: Sur la musique aussi.
0: Sur la musique aussi, parfois, semble-t-il.
1: On nous brouille comme à la bonne époque.
0: Nous essayons de faire notre mieux pour régler ces problèmes. J'ai pour l'agenda de ce week-end, je précise que ce week-end, ça commence aujourd'hui, de vendredi 4 septembre jusqu'au dimanche 6-9. C'est le Forum du Rire à Longuyon. Avec beaucoup d'artistes, si vous voulez un peu vous marrer, allez à Longuyon. Vendredi, donc aujourd'hui à 20h30, il y a Mathieu Madénian, Tristan Lucas, Cyrielle Knopfel et G. Samedi à 20h30, il y a Pierre Thévenoud, Amy, Riyad Graham et Murat. Et dimanche 6 septembre à 15h, il y a Body. Les trois soirées sont animées par quelqu'un qu'on connaît à Radio Aria, qui est déjà venu à notre micro et que nous avions été voir en spectacle. C'est Julien Strelzik qui anime donc ce forum du rire à Longuyon, au forum bien entendu à Longuyon. N'hésitez pas à aller vous détendre durant ces trois soirées aujourd'hui, demain et dimanche. Et tant qu'on y est encore, on a un peu de temps pour préciser, tiens, on l'a déjà parlé dans la semaine, mais également à Longuyon, ça sera le week-end prochain, le 12 septembre, toujours au Forum, il y aura un concert rock avec Yarol, Yarol Poupeau, pour préciser, vous le connaissez mieux, notamment les fanas de Johnny Hallyday, puisque c'était un des guitaristes de Johnny Hallyday. Yarol sera en concert au Forum à Longuyon la semaine prochaine, le 12 septembre à 20h. Voilà, nous arrivons au terme de cette matinale. Vous retrouverez la rediffusion justement de l'intégralité de la matinale à 12h et la rediffusion de notre invité du jour qui était Édouard Jacques, le président de l'association des Amis du Fort de Fermont, qui sera rediffusé à 18h. Voilà, et pour lundi, nous nous retrouverons lundi à 9h30 dans la matinale avec Justine Cassiator qui viendra parler de la ferme florale à Sancy. Et à 11h, il y aura Aria Sport Transfrontalier avec Frédéric Denetier qui viendra parler effectivement du trail urbain de Longwy qui aura lieu, je crois, le 12 septembre.
2: Oui, le week-end prochain.
0: Le week-end suivant, la semaine prochaine. Voilà, eh bien écoutez, on vous souhaite un bon week-end, une bonne fin de journée sur les ondes de Radio Aria. Demain, c'est une rediffusion des émissions de Vincent, samedi, et dimanche, vous retrouverez Roberto El Diablo sur nos ondes en direct dimanche matin. Bonne journée tout le monde,
3: excellent
0: bon
3: week-end à tous.
2: Week-end.
0: Et
2: on écoute
0: pour conclure une chanson de Teddy Swims, qui est en tête des charts également, c'est Break Up In Reverse. Au revoir tout le monde.

0: Amis du jour, bonjour. Amis du soir, bonsoir. Au micro, c'est Robert le Diable. On se retrouve bien sûr tous les dimanches matins, de 9h à 10h pour les variétés musicales et de 10h à midi pour les danses à papa. Avec bien sûr vos dédicaces. Salut à dimanche.
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Vous avez lu l'histoire de Jesse James? Comment il vécu? Comment il est mort? Ça vous a plu, hein?

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2: Bonjour à toutes et à tous, ravi de vous retrouver en ce vendredi. Alors, caché à 30 mètres sous terre, le fort de Fermont est un véritable géant de la ligne Maginot. Avec ses kilomètres de galeries, ses tourelles d'artillerie d'origine et son petit train électrique, ce lieu d'histoire est une pépite du patrimoine lorrain, mais aussi une immense machine d'ingénierie qui demande un entretien colossal pour rester accessible au public. Pour évoquer, ce site exceptionnel, le travail mené sur le terrain et les défis quotidiens liés à sa préservation, j'ai le plaisir de recevoir Édouard Jacques, président de l'Association des Amis de la ligne Maginot du Nord de la Meurthe-et-Moselle. Bonjour Édouard Jacques.
3: Bonjour.
2: Et merci d'être avec
4: nous. Bonjour Édouard.
2: Alors, une question rapide pour commencer. Quand la grille du fort s'ouvre et qu'on s'enfonce à 30 mètres sous terre, qu'est-ce qui frappe le plus les visiteurs en premier ?
5: Alors, ça dépend si on rentre dans le musée ou si on rentre dans l'ouvrage. Mais quand on descend dans l'ouvrage, c'est surtout la descente dans le monte-charge. Quand on descend à 30 mètres sous terre, avec un monte-charge qui a 85 ans, ça donne une impression un peu particulière pour qui ne l'a jamais pris. Certes, on peut aussi descendre par les escaliers, parce que parfois, on peut avoir quelques soucis de claustrophobie, pour certains ou certaines. Mais c'est quand même le moment le plus impressionnant. Puis ensuite, on est dans l'histoire des hommes. Donc, on est immédiatement imprégné de l'histoire des 577 personnes qui ont officié dans l'ouvrage, de tous ceux qui étaient dans les espaces d'intervalle, comme de tous ceux qui ont participé à la construction de l'ouvrage et qui ont fait nourrir les familles dans une période, et qui était une période de crise, hein, c'est 29, la crise aux États-Unis, les brutes de billets en Allemagne, enfin toutes les difficultés de cette France rurale et de nous à la frontière qui avions déjà, enfin nous, nos prédécesseurs, qui avions déjà connu la bataille des frontières et 14-18. Donc, très très impacté par la guerre, ou Longwy avec sa destruction quasiment totale. Hein, donc, forcément, c'était du vécu, et pour les familles, ça a impacté considérablement tout le territoire.
2: Et pour vous, la magie, elle opère toujours quand vous y allez ?
5: Oui, oui. Ben, écoutez, mon grand-père était à la Tirmont. La Tirmont a défendu Fermont. Alors aujourd'hui, la Tirmont a été pillée. Il faut savoir que la Tirmont a tiré 1577 obus en direction de Fermont pour le protéger. Donc le contexte de l'attaque de juin 40 a été assez considérable, et c'est quand même une histoire singulière. Ça parle. On est aujourd'hui, on va avoir avec la communauté de communes une initiative, et la commune de Sanem, pour étudier les plantes. Excusez-moi pour l'orthographe, hein, ou la prononciation, je crois les plantes obsidinales, qui sont des plantes qui poussent sur le champ de bataille, en particulier. Donc, c'est dire que ça a impacté assez considérablement.
2: Alors, on va revenir sur les entrailles de géants et les défis techniques que vous devez rencontrer au quotidien. 2,5 km de galerie, hein, c'est ça si je me
5: c'est
2: trompe pas.
5: C'est tout à fait ça.
2: Du béton, du fer, de l'humidité permanente. C'est quoi la pire menace pour un fort comme Fermont au quotidien ?
5: Ah, c'est l'humidité. L'oubli, ça peut être l'oubli, mais c'est surtout l'humidité. Plus il fait chaud à l'extérieur, plus il y a d'humidité à l'intérieur. Ça veut donc dire que quand on accueille le pic de visiteurs, plus on accueille de visiteurs au mois de juillet ou au mois d'août, plus on a de difficultés, parce que plus on a d'humidité. Ensuite, on a des installations électriques qui ont 85 ans, dont il faut absolument considérer que ça fait 50 ans que ça fonctionne, mais maintenant on ne peut plus fonctionner comme ça. On a absolument besoin d'aide des collectivités pour nous mettre à niveau. Alors, non pas qu'il faille à nouveau faire appel à l'argent public, mais au moins pour se remettre à niveau comme on a pu le faire il y a 50 ans. Les pannes sont assez régulières, que ce soit le petit train, que ce soit les transformateurs. On vient de remplacer un transformateur, on avait un monte-charge en panne, etc. Donc, on a tout de même survécu à l'épreuve. On a accueilli par bonheur autant de visiteurs que l'année passée, dans un contexte où le Grand Est, comme les Pays de Loire, sont en baisse. Hein, le Grand Est est en baisse d'1,4. On accueille considérablement des visiteurs étrangers, néerlandais, belges, qui viennent surtout d'une connexion qu'on peut avoir avec Verdun, parce que forcément on fait 14-18 une journée, puis ensuite on fait 39-45 ensuite chez nous, compte tenu de la proximité. Donc, c'est surtout l'humidité, mais on est dans une configuration de reconquête. On ouvre des nouvelles salles chaque année. Aujourd'hui, il y a un gros chantier, c'est la rénovation de l'ensemble de l'espace du bloc 4. Le bloc 4, c'est le principal bloc d'artillerie. Avec sa mise en conformité électrique, on vient d'obtenir un ERP, c'est-à-dire l'autorisation d'ouverture au public dans des conditions de sécurité qui sont optimales, avec encore une série de travaux qui restent à faire sur un délai de 2 ans et demi pour terminer cet ouvrage.
0: On va revenir sur les projets, hein, si vous voulez bien. Oui, on va y revenir après. Oui. Merci beaucoup pour cette réponse. Je reviens juste sur ce que vous disiez précédemment. Il y a 50 ans, il y a une restauration complète de remise aux normes de ce fort. C'est ça.
5: C'est-à-dire que l'association, avec l'aide de la mine de Bazaille, qui était en train de fermer à l'époque un certain nombre de salariés et de bénévoles, donc le fort a été mis à niveau, même si les installations avaient quand même 50 ans de moins. Hein. C'est fait, vous mettre dans le contexte. Parce que, voilà. Donc, ils ont mis en œuvre un certain nombre de dispositions de sécurité pour les normes de l'époque. Donc, aujourd'hui, maintenant, il faut se mettre aux normes d'aujourd'hui. Et il faut essayer de le faire. Enfin, c'est pour ça qu'il y a un vrai enjeu aujourd'hui.
0: Donc, c'est la problématique actuelle.
5: C'est de le faire pour les 50 ans qui viennent et non pas pour les 50 ans qui sont passés. Donc, on a cet effet de rattrapage et les bénévoles continuent à améliorer les scénographies, à les mises en scène. Là, on va chercher 98 douilles à Saint-Dié. On est allé chercher un canon à Bourges, un autre à Draguignan. On a la plus complète collection de canons d'Europe et de France et d'Europe de 1940.
0: Alors, ce qu'on disait, c'est Fermont, c'est canon, c'est ça?
5: Ah, pour être canon, c'est canon. Oui, c'est canon dans tous les sens du terme. C'est-à-dire qu'on n'a pas le temps de s'ennuyer. Il y a du travail pour tout le monde. C'est quand même 60 bénévoles. Hein. Des guides, des caissiers, des personnels d'entretien, au repas. On fait fonctionner l'économie locale, notamment le secteur de l'hôtellerie, de la restauration, des gîtes. On vient de rénover notre site internet où on a intégré l'ensemble des restaurateurs, des gîtes sur le site, des hôtels ou des habitats insolites. Donc on participe très largement à l'économie locale. 600 repas servis, tous ceux qui vont autour réserver des gîtes, etc. Enfin, c'est vraiment dans une configuration, j'allais dire, assez large. Hein. Pour nous, ça va de Montmédy-Marville à Verdun, en passant par Orval, voilà un peu le secteur touristique. Hein. On cherche aussi un certain nombre de complémentarités avec d'autres ouvrages de la ligne Maginot. On parlait du Bois du Four, par exemple, qui est plus compact, plus différent. On est plus sur l'objet. On a la chance, on est un des seuls sites ouverts toute l'année pour les groupes, tous les jours de l'année pour les groupes. Et aujourd'hui, on vient de prendre une décision hier en contre administration. On souhaite ouvrir le musée tous les jours. Donc là, il y a un vrai enjeu parce qu'aujourd'hui, sur le territoire de l'agglomération de Longwy ou de la T2L, il n'y a pas de musées qui sont ouverts tous les jours. On est uniquement sur réservation et tous les jours, on a des visiteurs qui pourraient avoir envie de retrouver quelque chose. Il faut savoir que le musée de la ligne Maginot, ce n'est pas le musée du fort de Fermont. On a le musée de la ligne Maginot, le musée de référence de la ligne Maginot. On a des objets qui viennent des Alpes, on a des objets qui viennent de la bataille du Birakem, parce qu'en fait, on avait la ligne Marette qui était la prolongation de la ligne Maginot, si vous avez eu l'occasion de le voir dans le film de Gaulle, que je vous recommande d'ailleurs. En fait, on a des objets qui viennent de Tchécoslovaquie à l'époque, parce qu'en fait, avec le soutien des ingénieurs français, ils étaient en train de développer l'équivalent d'une ligne Maginot, avec le soutien des ingénieurs, mais qui n'ont pas eu le temps de finaliser, compte tenu de l'envahissement des Sudètes par Hitler. Tout ça participe aussi à essayer d'en tirer des enseignements, des choses simples, de la haute technologie. Il y a 85 ans, dans la France rurale que j'évoquais, c'était quand même un équipement extraordinaire.
0: D'ailleurs, je vais revenir, ce fameux petit train là de l'époque, c'est un peu votre attraction phare, mais pour entretenir ce matériel des années 30, comment vous faites au quotidien en fait, pour trouver les pièces? Vous bricolez, c'est des ingénieurs, comment ça se passe clairement?
5: En fait, c'est des ingénieurs des villages environnants qui c'est parfois des ingénieurs improvisés, mais on a aussi des ingénieurs qui sont chez nous. Puis on a beaucoup de gens qui ont plein de bonne volonté, qui se creusent la tête pour essayer de trouver des solutions. Alors il arrive qu'on fasse refabriquer les pièces, c'est absolument nécessaire. On a un stock de pièces qui est existant. Il y a des choses qui peuvent exister encore. Un rail de 60, c'est un rail de 60. Hein. Il faut chercher, il faut se creuser la tête, et puis si il faut, on fait réparer.
0: C'est une aventure au quotidien.
5: Ah bah c'est une, oui, alors là c'est...
0: Il faut être un peu passionné, un peu fou.
5: Oui, il faut être un peu fou pour faire ça.
0: Justement, on va revenir sur ces 60 passionnés, là, que vous parliez tout à l'heure de 60 bénévoles. C'est qui ces fous passionnés qui passent leur week-end à restaurer des tourelles de 135 tonnes? C'est qui ces personnes?
5: Eh bien, en fait, y a toute une série de gens qui sont passionnés d'histoire et puis il y en a d'autres qui sont passionnés de la ligne Maginot. Vous pouvez regarder sur Wikimaginot, par exemple, c'est une espèce de Wikipédia de la ligne Maginot, les gens qui sont hyper passionnés par cette période de la guerre. Pourquoi? Parce qu'en fait, je reviens là-dessus, c'était le plus gros investissement d'Europe, donc forcément, il y en a eu sur toute la France, même plus loin, en Tchécoslovaquie ou en Tunisie. Ça veut dire que ça parle aux gens, toutes les familles qui ont pu y travailler, donc on a toujours... On est nombreux Français à avoir un lien. Je vous disais, mon grand-père était à la Tirmont, donc forcément, ça nous parle. Quoi.
0: Sûr, fête,
5: et puis, il y a cette passion de l'histoire. On a des jeunes. On a un jeune qui s'appelle Louis, il doit avoir 13 ans maintenant, au maximum, qui est là régulièrement, une à deux fois par semaine, et qui nous accompagne. On a des jeunes les fils Leclerc, par exemple, qui sont deux jumeaux, qui sont là très régulièrement et qui sont en train de restaurer, par exemple, le canon. Avec un support plus âgé, d'un bénévole plus âgé, d'Olexi, qui restaure le canon pour le remettre en état comme il fonctionnait à l'époque. Mais un travail de minutie, vous imaginez pas, qui refabrique, par exemple, une bague en bronze qui n'existait plus. Ça existe. Alors, parfois, c'est compliqué, ça nécessite du temps, mais là, on est vraiment sur un travail de reconquête. Il faut comprendre ça. On a un objectif, par exemple, vous avez un plateau mobile à l'entrée qui était un élément de défense anti-char qui rentrait un mur, on veut le remettre en état de fonctionnement. C'est un peu comme des manèges. Vous arrivez, vous êtes sur le parvis, déjà à la vue, l'endroit est bucolique, il est agréable. Ensuite, le plateau amovible, premier manège, deuxième manège, je descends dans le monte-charge. Troisième manège, c'est le petit train. Quatrième manège, c'est le monte-charge pour remonter. Le cinquième, c'est la vue sur Douaumont. On a la vue sur les côtes de Meuse. En fait, il faut rendre le site agréable. Et puis, l'idée, c'est la complémentarité. Le musée, c'est trois quarts d'heure, une heure de visite. Le musée de référence de la ligne Maginot. L'ouvrage, c'est deux heures et demie de visite. Et puis ensuite, on peut déjeuner, prendre un café.
0: On peut y passer la journée.
5: On a en ce moment, par exemple, sur septembre, beaucoup de réservations de marcheurs. On fait 5 ou 10 kilomètres, on fait comme on veut. Donc, par exemple, je fais une marche le matin. Je visite le musée en arrivant à 11h30 jusqu'à midi et demi. Je déjeune sur place. Alors sur différentes formules, ça peut être chaud, ça peut être assiette froide, ça peut être barbecue, enfin que sais-je, et ensuite je fais la visite de l'ouvrage.
0: Et je tiens à préciser que vous travaillez avec des producteurs locaux.
5: Avec des producteurs locaux, ah oui, d'ailleurs on cherche un producteur de cola là, parce qu'on n'avait pas trouvé un plus près que Pont-à-Mousson ni en Alsace, mais la bière de Doncourt, les glaces de Nuyon-Pont, les boulangers locaux, chez Kelzen à Uny, enfin aujourd'hui on est dans une configuration où ça rejaillit sur l'économie locale, bien évidemment, par toute la partie restauration, hébergement, par toute la partie produits locaux qu'on peut vendre. À l'intérieur de la boutique, on essaie d'y mettre le maximum de produits locaux. Alors, les t-shirts, c'est un peu plus compliqué, par exemple. Et on donne du travail aux entreprises. On va faire au moins 100 000 euros d'investissement cette année. Donc, ça veut dire que une entreprise d'électricité de Conné-Romain, j'en passe, c'est les meilleurs. Aujourd'hui, on participe de l'artisanat local. C'est assez considérable. C'est une véritable entreprise.
0: Oui, vous êtes un gros acteur économique.
5: On travaille avec l'imprimerie moderne ou avec d'autres en matière de communication pour faire nos impressions, etc. Alors, le site internet, on a pris une jeune entreprise qui était originaire d'Étain. Mais c'est aussi de l'économie territoriale. Bien sûr.
0: Justement, on va parler du nerf de la guerre, l'argent. Faire tourner Fermont, ça coûte combien par an et qui paye la facture à la fin?
5: Actuellement, c'est les visiteurs.
0: Voilà. Vous nous rappelez le prix de l'entrée ou...
5: Pour la première fois, on a une aide de la T2L, c'est-à-dire la communauté de communes du Languedoc. On est entre deux communautés de communes, c'est-à-dire que le village frontalier s'est uni et on doit être à 300 mètres de la communauté de communes de l'agglomération de Longwy. Lundi, j'ai rendez-vous avec Gérard Didelot pour le saisir de ces enjeux-là, parce que, par exemple, je parlais de comment ça rejaillit sur l'économie touristique. En fait, les gens vont au restaurant Alexis, ou sur tout le territoire. Les hébergements sont sans doute plus sur l'agglomération de Longwy que sur... Voilà. Alors, on a un siège qui est à Consles-la-Grandville, donc pareil, qui est juste entre les deux, et on est sur la T2L. Donc, la T2L nous a été à hauteur de 30 000 euros, va à nouveau nous aider encore à hauteur de 30 000 euros. Ils ont fait un effort considérable, justement, pour nous aider à la mise à niveau, mais ça n'est pas encore suffisant. Donc, on souhaite... le conseil départemental est en train de statuer. Je crois qu'il y a une commission... Le conseil départemental va nous soutenir pour justement aller sur la recherche de cette mise en conformité. Et reste l'agglomération de Longwy. Alors, Jusqu'à présent, on ne peut pas reprocher à l'agglomération de Longwy de ne rien avoir fait puisqu'elles n'étaient pas sollicitées. Donc aujourd'hui, officiellement, je sollicite l'agglomération de Longwy, des enjeux que ça représente et surtout des enjeux en matière de développement économique. Je répète ce chiffre, le Hackenberg, 33 000 visiteurs, on est à 8 000. Le Schellenburg, 60 000 visiteurs. Moi, je suis intimement convaincu que Fermont dispose d'un potentiel exceptionnel qui est insuffisamment développé. Et voilà, en ouvrant le musée, on va créer un premier emploi. Certes, en alternance, mais on va créer un premier emploi. Donc, ça veut dire que ça rejaillit aussi sur l'emploi, directement ou indirectement. Donc, c'est tous ces enjeux-là dont on essaie de sensibiliser avec l'aide des bénévoles qui participent aussi à cette communication. Et puis, avoir accueilli 1 million de visiteurs, qui peut se targuer ici sur le territoire d'avoir accueilli 1 million de visiteurs sur les décennies qui nous ont précédés. C'est quand même voilà. Donc, ensuite, il faut rayonner. Aujourd'hui, par exemple, on est présent à la foire de Châlons-en-Champagne. Donc, ça veut dire qu'on va chercher loin. L'année prochaine, on sera à Libremont. On est dans cette configuration-là. Vous avez vu les panneaux qu'on peut trouver, je ne sais pas si vous avez vu le dernier qu'on a posé à Londres. Donc, on ne fait pas dans la dentelle, hein. on fait du gros, on fait du lourd. Bon, il y en a un qui vient de Marville. L'idée, on a trouvé un blocos supplémentaire pour avoir un nouveau panneau original, parce qu'en fait, souvent, on utilise les ouvrages de la Légion Maginot quand c'est possible. Et on va avoir un nouveau panneau pour tout ce qui vient de Sedan, hein, Charleville-Sedan, direction. Bon. Et puis, on en a encore d'autres en prévision. On doit augmenter celui de Villerue. On en recherche en Belgique, au Luxembourg. Voilà. On communique aujourd'hui. On distribue des milliers de flyers au Luxembourg ou dans la province de Luxembourg. On a 600, 800 000 habitants qui sont tout près. Quand vous interrogez, je vais à l'office de tourisme de Pétange, tout d'un coup, il y avait 50 personnes. Le président pose la question, qui connaît le fjord de Fermont ? Deux ont levé la main. Deux. Ça veut donc dire qu'il en restait beaucoup qui ne connaissent même pas alors qu'ils sont juste à proximité. Donc, il faut communiquer, surcommuniquer, exister. Voilà. Donc, c'est ce qu'on est en train de faire. Et regardez sur Google, parce qu'on vient de rénover notre site internet. Je pense que là, on a fait quelque chose de... Voilà. Il ne nous reste plus qu'une vidéo. Sans doute, ça sera pour 2027, la présentation. On va faire une vidéo pour rendre séduisant le musée. Parce qu'en fait, on a rendu séduisant l'ouvrage. On est à 4,9. Regardez si vous trouvez un site touristique avec un taux de satisfaction 4,9 sur Google. C'est difficile à trouver, avec que des bénévoles. Hein, avec que des bénévoles. Ça veut dire qu'on n'a pas un commentaire négatif. Donc, c'est quand même une prouesse. Voilà. Alors, parfois, je réussis à mettre les guides, enfin, tout le monde en tension, parce qu'on est parfois proche de la rupture. Mais il nous manque encore des guides, il nous manque encore des personnes d'entretien. Voilà, on recrute des bénévoles. Vous savez, tiens, là, ils sont en train de bosser en ce moment. Chaque vendredi, ça bosse. En général, on fait un déjeuner à midi pour par la convivialité, etc. Et puis, chaque mercredi, c'est la même chose. Les actifs ou les jeunes, c'est plutôt le samedi. Quand vous voyez le travail des jeunes, là, les trois jeunes dont je vous parlais tout à l'heure, tout d'un coup, ils sont en train de faire la chambre de tir. Si vous voyez le travail remarquable qu'ils font. Ils vont chercher des pièces. Ils sont capables de faire 500 km pour aller chercher des pièces, quelque part. Et puis, en même temps, d'en refabriquer une parce qu'il en manquait une, quoi. Mais c'est dingue.
3: Ouais. Ce qui est génial, c'est que ces générations-là s'occuperont du corps, sans doute, après.
0: Ah ben, ça va perpétuer, entre guillemets, la préservation de ce site.
5: Ce sont des Jean-Yves Marie en herbe. Jean-Yves Marie, qui est le conservateur du musée, j'allais dire principal conservateur du musée, qui a toujours été entouré d'une équipe d'anciens, j'allais dire Pascal, Eric, Dédé, voilà, ça va du maçon passant par le spécialiste de l'armement et l'autre de la peinture. Voilà, donc il y a un socle et il y a aussi une forme de renouvellement avec ces jeunes. On a décidé hier, pas plus tard qu'hier, de dénommer le musée de la ligne Maginot. On va sans doute peindre un gros panneau dessus, musée de la ligne Maginot, parce que il n'était pas identifié comme tel. Et on va l'appeler ce musée Jean-Yves Marie, voilà, puisque c'est quand même son concepteur et c'est lui qui, depuis 40-50 ans, travaille au quotidien pour avoir réussi à compléter une collection comme ça. Quand vous regardez, je vous disais Bourges, Draguignan, enfin, ils sont été dans toute la France pour aller chercher des objets. Là, on a des jeunes qui sont passés 8 jours dans d'autres ouvrages pour voir s'ils ne trouvaient pas une pièce, pour voir les bonnes pratiques, les bonnes expériences, etc. Donc, c'est dingue. Alors, moi-même, je suis parti en Normandie, là, je suis allé à France 40, j'en ai fait la collection, hein. Des fois, il faut que j'en écarte un peu parce que sinon, ma compagne va m'étrangler. voilà. Non, mais parfois, on n'a pas inventé l'eau chaude. Il faut aller voir ce qui se passe ailleurs, regarder comment c'est. Voilà. Mais quand vous regardez le Fort de Vaux, le Fort de Vaux qui vient d'être inauguré, j'étais à l'inauguration, 4 à 5 millions d'euros. Nous, avec 40 000, 50 000, on fait des choses qui sont équivalentes au Fort de Vaux sur 5, alors sur 50 ans, certes, mais sans avoir coûté beaucoup d'argent public. Donc, il faut aussi l'avoir à l'esprit. Je peux vous donner un autre exemple sur la route que j'ai pu croiser. Ils sont en difficulté parce qu'en fait, il n'y a que des salariés, parfois avec le statut de la fonction publique, avec tout ce que ça représente, de rigidité, j'allais dire, de rigidité, et avec des coûts considérables pour un département, parce que parfois, certains ouvrages de guerre sont portés par une collectivité, parfois par un département, alors que là, on est dans des configurations absolument associatives. Le site appartient toujours à l'armée, mais l'armée, en dehors de vous donner la réglementation, il ne faut pas compter dessus, ils n'ont pas un rond. Hein, donc, ou alors, ils ont d'autres priorités. D'ailleurs, à mon avis, ça ne devrait plus être une priorité. Ils devraient se débarrasser de ça. À savoir, si on rachète le site un jour, ça peut faire partie des projets. Voilà. Et si je suis un peu dans une configuration de plus long terme, parce qu'aujourd'hui, la priorité, c'est la mise en conformité, la mise en sécurité électrique, voilà. Enfin, et puis éviter toutes ces pannes successives. Bon. Voilà. Ensuite, mettons-le en projection. On a un bâtiment qui a été fait en 86 ou dans ces eaux-là. C'est des bâtiments de type aviation qui est un peu vétuste, etc. Et on a toute la collection de canons qui est mise à disposition par les autorités françaises. À un moment donné, il faudra faire un bâtiment sur le bâtiment. On va refaire un bâtiment. Il faudra agrandir le musée. Alors là, on est plutôt de l'ordre du million d'euros, million d'euros, enfin bon. Mais commençons par le commencement. Donc l'idée, c'est qu'on travaille, on a déjà une perspective, hein, puisque j'ai déjà fait réaliser un avant-projet sommaire pour avoir cette perspective d'élargissement du bâtiment. Et puis on peut imaginer une opération avec 4 ou 5 cofinanceurs qui refait quelque chose qui va durer à nouveau 50 à 60 ans pour le premier site touristique et de développement touristique du territoire. Voilà. Et à haut, encore une fois, à haut potentiel.
0: Moi, j'entends beaucoup de passion et détermination chez vous. Hein. Et plein de projets encore. Comment vous voyez-vous le fort dans 2, 3 ans, là, tout de suite? Vous le voyez comment?
5: Ah ben, alors, déjà... tous les guides parlent anglais ou plusieurs langues. On a des fascicules, alors j'allais dire un peu multiformes. Ils peuvent être papier, ils peuvent être QR codés, ils peuvent être parce qu'il ne faut pas opposer l'un à l'autre. Hein. Il peut y avoir une partie papier ou une partie panneau d'ibon, que sais-je, et où on a la traduction en anglais, en néerlandais, en allemand, enfin dans toutes les langues. Voilà. C'est déjà le cas de notre site internet puisqu'il est traduit dans toutes les langues. Enfin, de toutes les langues, dans une 5-6, enfin, tout oui, ce qui est absolument nécessaire. Puisque le site internet vient d'être finalisé et rénové cette année, donc voilà. Ensuite, on continue à avoir une atmosphère à l'intérieur, c'est-à-dire on y met du vivant, donc des audioguides. Voilà. Alors, les audioguides, c'est déjà. Il ne nous reste plus que la version anglaise, mais on est quasiment au bout. On vient d'installer toute une série d'audio, j'allais dire, où vous avez la conversation entre soldats que vous pouvez entendre dans différentes salles. Alors, pour ne pas trop rallonger la visite, on ne les utilise pas toujours, ou alors on les utilise partiellement. Mm-hmm. Hein, voilà. Ça dépend du groupe. Quand vous avez un petit groupe, vous pouvez plus utiliser que l'autre, mais où vous entendez les conversations entre soldats de l'époque, mais avec les mots de l'époque, y compris avec les gros mots de l'époque. Mais c'est intéressant parce qu'en fait, on n'employait pas le même langage. Donc, pour la transmission mémorielle, l'idée, c'est d'être dans le contexte complètement de ces hommes jeunes, en général, qui étaient dans l'ouvrage. Et puis, la présence de ceux qui ont été présents pour y travailler et le construire, la présence des soldats dont j'évoquais, la présence des Allemands, puisqu'on a fait un espace aujourd'hui pour les Allemands qui ont attaqué l'ouvrage, parce que c'est partie de l'histoire aussi. Et puis, les Américains, on vient de rendre un hommage à Grand Failly, là, aujourd'hui. Les Américains ont été présents dans l'ouvrage, dans le cadre de la bataille de Bastogne, et Fermont servait de support logistique. Voilà. Et Grand Failly, ben, c'est tout près. Aujourd'hui, vous n'avez pas un touriste qui s'arrête au mémorial de Grand Failly. Donc, c'est mieux de raconter l'histoire de Grand Failly à Fermont, où vous avez 8000 visiteurs aujourd'hui, que de la rencontrer, que de la raconter au mémorial, où il n'y a que 30 ou 40 élus, et 2 gendarmes et 4 policiers qui s'y rendent. Donc l'idée, c'est, voilà, donc c'était rendre hommage à tous ces Américains qui sont morts, là, qui ont été entreposés là. Donc c'est un travail qu'on vient de réaliser, c'est fait. Et quand vous imaginez le parking et vous regardez en face de vous, vous avez Beauvais, Balieu, etc., hein, ben, en face de vous, vous avez 14-18, la bataille des frontières. À mon avis, de mon point de vue, la moindre des choses, ça serait de rendre hommage à ceux de 14-18, juste devant le parking, pour dire bah, la bataille des trois frontières a eu lieu devant vous. Encore une fois, parce qu'on a là beaucoup de visiteurs. Si vous êtes dans un endroit perdu, inaccessible aux gens, etc., vous n'arrivez pas à la raconter. Donc l'idée, c'est qu'on soit une forme de centre d'interprétation de tout ce qui s'est passé sur les territoires, y compris de l'histoire de Longwy. On parlait de 14-18. Ensuite, l'idée, ça peut être un renvoi, forcément, sur Longwy, parce que forcément, qu'est-ce que les gens veulent visiter ? Encore une fois, ils vont venir chez nous, mais s'ils passent un week-end, ben, ils vont venir chez nous et dans un autre site. Ça peut être le musée archéologique d'Audentiche, ça peut être la place forte classée au patrimoine mondial de l'UNESCO, ou bien d'autres sites qui sont ouverts à ce moment-là. Voilà. Mais je rappelle, nous sommes le seul site qui est ouvert en permanence et qui va l'être en permanence pour la partie musée. Donc, il y a un vrai enjeu de développement, du développement touristique toute l'année.
0: Merci beaucoup. Patrice, tu veux intervenir peut-être ?
4: Juste peut-être refaire un tout petit point d'histoire pour nos auditeurs et auditrices, parce que dans l'imaginaire, souvent, les ouvrages de la ligne Maginot sont présentés comme ayant servi à rien du tout ou à pas grand-chose. Mais je crois qu'il est utile aussi de préciser que cet ouvrage, il y a eu de vrais combats autour de ce fort de Fermont qui a été énormément bombardé par les Allemands.
5: Il a été bombardé, mais puis il a surtout été un vaincu. Oui. On leur a demandé de se rendre. Vous imaginez la frustration.
4: C'est utile de le préciser, c'est vrai.
5: Oui. Et en fait, il était invaincu. Quand vous voyez qu'à partir de Fermont, de la Tirmont, on a descendu un avion à Villachèvre. Aujourd'hui, voilà. Et on leur a demandé d'ouvrir les portes et puis de se rendre. Ils ne savaient pas où ils partaient. Mon grand-père compris, qui ensuite réussit à s'évader. Mais ils sont partis travailler en Allemagne dans les stalags pour la plupart du temps. Voilà. Mais ils ont été invaincus. Donc, ils ont combattu. Alors, oui. Mais à l'époque, ça a donné du travail à beaucoup de monde. Hein. Je rappelle la crise de 1929, enfin toute cette période-là, dans un secteur rural en difficulté, qui est une ville de Longwy qui avait été détruite 10 ans plus tôt. Enfin, vous imaginez un peu le contexte. Ça a changé un peu la donne sur le territoire. Une ville comme Longuyon, ça a dû avoir un impact assez considérable, comme sur tous les villages qui étaient alentours. Moi, je me souviens, il y avait 8 cafés à Cons-la-Grand-Ville. Hein, pourquoi ? Parce qu'on est à la gare et on est à 3-4 kilomètres. Donc, on est tout près. Donc c'est quelque chose qui a forcément impacté tout le territoire. Donc l'idée, c'est rendre hommage à la mémoire des hommes, c'est s'inscrire dans une démarche de tourisme mémoriel comme Verdun le fait. Et aujourd'hui, tu me disais, Patrice, que la Normandie, ça te parlait.
4: C'est la deuxième patrie.
5: Oui, mais sauf que la Normandie, c'est quand même la région qui a tiré son épingle du jeu en matière de tourisme mémoriel, puisqu'elle a plus de 7. C'est la meilleure région en termes de croissance touristique. Alors, pas seulement pour cette raison-là, mais aussi pour cette raison-là.
4: Il y a des à côté intéressants aussi. Mais nous, on a la Quiche Lorraine, les Mirabelles, etc. Il y a tellement de choses qu'on peut mettre en avant.
5: Oui, mais qu'ils ne sont pas suffisamment encore. Moi, je pense qu'on a encore beaucoup d'efforts. Je reviens sur les produits locaux. Si tout le monde se préoccupait d'acheter plutôt des produits locaux autant qu'il est possible, on participerait à la création pour les producteurs qui pourraient en produire. Mais si vous ne les achetez pas, si je me contente de la facilité. Il ne faut pas la facilité, il faut aussi aller chercher parfois la difficulté, parce qu'en fait, il y a nécessité de monter en gamme. Vous savez, un touriste néerlandais qui a des hauts revenus, si vous voulez le faire venir... Il faut essayer de monter en gamme. S'il veut des petites graines et du sans sel, vous lui donnez pas des chips et puis du Coca-Cola. Quoi. On peut pas. Bon. Puis il y a aussi une question de construction d'image progressive qui se fait autour de des valeurs. Par exemple, l'environnement. On est dans la protection des chauves-souris, on a mis des espaces pour les oiseaux, on essaye de multiplier les initiatives qui sont de cet ordre-là, parce qu'en fait, on est quand même dans cet écrin bucolique. Qu'est-ce qu'a procuré la ligne Maginot aujourd'hui, puisqu'elle ne sert à rien, mais à quoi elle sert aujourd'hui ? Par exemple, on a 14 hectares, c'est un véritable réservoir de biodiversité. En fait, on a de la préservation des... Vous venez à Fermont, vous voyez un faisan, quoi. Pourquoi ? Parce que les chasseurs ont mis en place un programme de réintroduction des faisans. Alors, forcément, comme des faisans, il y a des renards. Avec mes yeux, j'observe. Il y a beaucoup de biodiversité autour de l'ouvrage. Et regardez un petit peu quand vous voyez un buisson dans un champ. Souvent, vous avez un blocos ou un ancien ouvrage qui est derrière. Et en fait, c'est ceux qu'on est en train d'utiliser quand ils sont près de la route pour, comme des outils de communication, insolites, inattendus. Parce que tout d'un coup, je suis au milieu des champs, il y a quelque chose qui émerge et qui sort. Voilà. Donc, on n'est plus sur la publicité traditionnelle, on est sur quelque chose où il y a un attachement et des valeurs. Et sur la préservation de la biodiversité, quand vous, autour de ces petits ouvrages, c'est des refuges pour les animaux, souvent. Donc ça, il faut maintenant le cultiver. C'est-à-dire que même si ça n'a pas servi autant qu'on pouvait l'imaginer, ça a servi. Voilà. Puis ça a servi aussi à défendre des valeurs. À l'époque, le politique, qu'est-ce qu'il défendait ? Il défendait une configuration défensive et non pas offensive vis-à-vis des Allemands.
4: Très juste.
5: Et en fait, au final, qui a gagné ? C'est ceux qui ont été sur leurs valeurs. Qu'on en tire des enseignements, y compris en Europe, y compris vis-à-vis de la position qu'on peut avoir en Ukraine. Moi, je préfère aller défendre les valeurs qu'essayer de défendre de liberté, qu'essayer de défendre les Ukrainiens, que de m'inscrire dans une démarche de facilité et de confort personnel. Voilà, donc je sais que ça nécessite des efforts, ça nécessite de chacun d'entre nous un certain nombre d'efforts, on voit les coûts de l'énergie, etc. Mais à mon avis, c'est ce qui est plus fort que tout, c'est les valeurs que notre pays doit défendre et ses citoyens, et en particulier ici où forcément on est sur un territoire brassé de culture, d'immigration et tout ce qu'on veut. Donc c'est ce qu'on essaie de transmettre, y compris au niveau de chacun des bénévoles qui y participent, je peux vous le dire, assidûment.
0: C'est tellement bien dit. En 15 secondes, chrono, pourquoi il faut venir absolument voir le fort de Fermont ? Rapidement.
5: Pour être surpris, pour être dans une configuration d'inattendu, surpris autant par la température que par la sortie, en fait, les contrastes. Undergone,
1: top
5: le musée,
1: 15 secondes.
5: Je suis en train d'atteindre un peu le monde entier, là, tout d'un coup. Et puis, vous allez être surpris par les visiteurs étrangers qui viennent nous voir, vénézuéliens, Chili, c'est les derniers que j'évoque, mais Taïwanais, Israéliens, Japonais, etc. Tout d'un coup, vous avez des gens, mais comment, d'où ils viennent ceux-là ? Eh bien, on vient voir Fermont. Alors, des fois, c'est à partir de Verdun, des fois, c'est des origines familiales, etc., qui sont liées à notre culture de brassage. Mais ça, c'est étonnant. Et moi, ça fait la fierté. Je peux vous dire que quand vous êtes guide, vous rencontrez des gens avec lesquels vous avez l'occasion de bavarder. Pour quelqu'un qui a la retraite, etc., c'est quand même formidable.
0: C'est riche,
5: parce que tout d'un coup, vous vous enrichissez culturellement, intellectuellement, etc. Et puis, vous faites plaisir aux gens en même temps. C'est pour ça qu'on a aussi des bénévoles, nous. C'est parce que c'est pas subi, c'est quelque chose qui est. Vous faites les choses un peu naturellement. Vous savez, j'étais pas guide. Jamais j'imaginais que je pourrais être guide. Je suis président pour être. Je vais faire le président pour relancer la machine. Et puis, tout d'un coup, je me prends au jeu. Alors, au début, j'ai commencé par le musée. Alors des fois, parce qu'il faut être précis, sur le plan historique, vous pouvez avoir quelqu'un qui vous dit non, attention, le fusil là, il était modifié en 37. Alors je me garde bien parce que je suis pas spécialiste de tout, mais avec le temps, on commence à être érudit et on commence à se prendre au jeu. Puis comme j'ai pas l'habitude de vouloir être le dernier de la classe dans ce domaine-là, plutôt d'atteindre le haut du tableau, donc je vais à la recherche d'informations. Je vous ai donné un chiffre par exemple sur le nombre d'obus qui étaient tirés, c'est parce qu'un autre me l'a appris, et puis à un moment vous entassez, puis tout d'un coup vous avez réponse à beaucoup de questions et en fait les guides ils sont atteints de la même maladie que moi, la passion, et c'est avec passion qu'on fait les choses.
0: Merci en tout cas de nous avoir.
4: Les 15 secondes sont largement dépassées.
0: Merci beaucoup de nous avoir transmis votre passion.
4: Allez visiter.
0: Je vais conclure juste là-dessus.
4: Et visiter le musée.
0: Je vais conclure cette interview. Pour moi, le fort de Fermont, c'est bien plus qu'un musée sous terre. C'est un morceau brut de notre histoire, préservé à bout de bras par une panier de passionnés. Mais ce béton et cet acier ne traverseront pas les décennies tout seuls. Que ce soit en achetant un billet, ou faisant un don, ou en rejoignant l'association pour prêter main forte le week-end. Chaque soutien compte pour garder ce géant vivant. Merci infiniment Édouard Jacques d'avoir été avec nous. Quant à vous, n'attendez plus, embarquez dans le petit train, plongez à 30 mètres sous terre, soutenez le fort de Fermont. Fermont, c'est canon. À très bientôt. Merci.
5: Merci beaucoup.
4: Voilà. Et on conclut l'interview d'Édouard Jacques par une chanson qu'il a choisie lui-même. C'est sans doute l'idée liée à l'actualité toute récente, pas du tout, non. C'est non, plus
5: en fait, je l'aime tous les matins sous la douche, mais je l'aime.
4: Ah, d'accord.
5: Ça me permet, c'est le démarrage, mais depuis très longtemps.
4: Même avant le décès de Dolly Parton.
5: C'est ça.
4: D'accord, très bien. Donc la précision était également utile. Mais on va quand même, et en souvenir de Dolly Parton, écouter Jolene ou Jolene, si on prononce en anglais. Voilà. Merci, Edouard.
0: Merci beaucoup.
6: Merci, Edouard.

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